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à la question « Comment fait-on pour exister ?» Eh ben moi, tu vois, je m'aperçois que je n'en sais rien. 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Le fond disparaît derrière la forme. 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

Et pourtant, bien des années après, en traînant derrière elle sa marmaille insolente, par un dimanche pluvieux, malgré leur réticence, leur mère les traîna de force, jusque dans un musée. 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Ils aident, depuis ce jour de pluie, à trouver des logements à tous les démunis.

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0: moi tout ce que tu as vu, les dizaines d'années à traverser les mers sur ton navire. Raconte-moi la joie d'arpenter les déserts d'eau, les dunes azur, mais aussi la tristesse de regarder l'humanité qui chavire. Toi qui as vu de près le cœur des hommes et le cœur de la tempête, pris dans le même maelstrom, dans le même tourbillon, le courage et le vice. 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

Hola los cabrones, vos, c'est la fin alors, bon, je vous souhaite les meilleures vibes pour la fin du disque, voilà, hâte d'écouter ça, et on se voit bientôt, on va fêter ça, comme il se doit.

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Bonjour à toutes et à tous. Bienvenue dans cette chronique de février, mois de la Saint-Valentin. Des cœurs rouges en vitrine et des écrins de chocolat irrésistibles. Oublions les passions tragiques, les couples mythiques. Parcourons l'œuvre d'un homme qui a fait de la douceur un art. Raymond Péné, poète de l'image, peintre des émotions. Inscrit dans l'imaginaire des amoureux du monde entier, il incarne cette délicatesse intemporelle qui traverse les époques. Son autobiographie, De tout cœur, retrace son parcours. Un panorama intime de ses créations, croquis, aquarelles, gouaches, mais aussi de ses décors de théâtre. C'est un hommage délicat à un artiste dont chaque esquisse murmure des sentiments. Péné a dessiné le visage de la tendresse avec une grâce unique. Lui, poète au chapeau rond, un peu échevelé, timide et rêveur. Elle, jeune fille longiligne, frêle, à la fois candide et espiègle. Ils se tiennent par la main, marchent dans un monde sans heurts où les violons jouent sous les kiosques à musique et où les cœurs s'envolent comme des ballons. Un univers suspendu hors du temps. Ce couple, vous le connaissez, les amoureux de Péné. Ils ont fait le tour du monde sur des foulards, des porcelaines, des bijoux, des timbres. Péné a parfois été qualifié d'illustrateur mièvre, prisonnier d'une imagerie désuète. Ses œuvres graphiques racontent tout autre chose. Derrière ces silhouettes délicates se cache un monde d'une grande finesse, une liberté subtile, un humour tendre, une subversion discrète. Péné, ce doux, libre penseur armé d'une simple plume, dessine des couples non mariés, des femmes libres, des amoureuses entreprenantes, le buste dévoilé. Et tout cela dans les années 50, à travers les pages de Paris Match ou de Elle, à une époque où la morale s'immisçait dans l'intimité des foyers. Personne ne s'en offusque. Son trait si fin, son regard tellement bienveillant. C'est sa ruse, sa grâce, sa manière de dire beaucoup, sans jamais forcer le trait. À travers lui, c'est un autre visage du XXe siècle qui apparaît, entre guerre et désillusion. Ce siècle avait besoin qu'on lui rappelle que la douceur existe et qu'elle peut se raconter sans cynisme, sans mots crus, sans ironie.

Raymond naît à Paris le 16 novembre 1908, dans le 16e arrondissement, quai de Passy. Son père, Antoine, et sa mère, Isabelle Bard, deux Auvergnats montés à la capitale, tiennent le café La Grille, un bistrot populaire et animé. C'est dans ce décor bruyant et chaleureux que le petit Raymond apprend à observer les gens, leurs gestes, leurs regards, leur maladresse. Très tôt, il développe un sens inné de l'empathie visuelle. Il dessine les émotions sans jamais avoir besoin de les commenter. Un soir de Noël, Raymond a 8 ans. Il reçoit une boîte de crayons de couleur. « Le plus beau cadeau de ma vie », dira-t-il plus tard. Les marges de ses cahiers se couvrent de professeurs croqués sur le vif, de personnages légers déjà animés de cette douceur qui deviendra sa signature. À 17 ans, Raymond intègre l'école Germain Pilon, située en face du café familial. Il y apprend le dessin publicitaire et s'y distingue rapidement. Premier de sa promotion, les frères Lumière en personne lui remettent son diplôme. Un symbole, l'un fait naître le cinéma, l'autre s'apprête à inventer la poésie du dessin populaire. En 1926, Pénet effectue son service militaire à Vincennes. De cette période, il gardera une méfiance instinctive envers l'autorité et l'esprit de caserne. Une défiance silencieuse qui nourrira plus tard son refus des modes, des écoles et des dogmes artistiques.

À 20 ans, Raymond rejoint le studio Tolmer, prestigieuse maison de création publicitaire et d'édition de luxe. Il s'y forme aux multiples métiers de l'image, étiquettes de parfums, d'affiches, de catalogues. Tout un monde où l'art rencontre le commerce. Le jeune homme affine son sens du détail. C'est là qu'il retrouve Denise Damour. Oui, Damour, un nom prédestiné. Ils s'étaient croisés enfants lors de leur première communion. En 1930, le jeune couple se marie. Ils forment une équipe fusionnelle. Elle, organisée et exigeante, lui, rêveur et perfectionniste. Leur fille unique, Annie, née en 1938.

Dans les années 30, Penney publie régulièrement dans Le Rire, The Boulevardier, le magazine des Britanniques de Paris, ainsi que dans Paris Magazine et Éric Kerak. Ses dessins séduisent par leur humour tendre, ironique sans cruauté, parfois teinté d'une légère mélancolie. En 1939, il illustre le voyage de Monsieur Perrichon de la Biche, puis On ne baline pas avec l'amour de Musset et Le bal des voleurs d'Anouilh. Parallèlement, il conçoit plusieurs décors de théâtre. Puis, la guerre éclate. Fait prisonnier, Penney parvient à s'évader et rejoint l'Auvergne où sa femme et sa fille se sont réfugiés. Éloigné de Paris, l'artiste nourrit ce regard intérieurement poétique qui caractérisera son œuvre d'après-guerre.

0: honnête.
1: Valence dans la Drôme, Péné a 34 ans. Assis sur un banc public, il attend un journaliste. Devant lui, un kiosque à musique en fer forgé. Le Rhône en contrebas, dominé par les collines de Crussol. Pour passer le temps, il sort son carnet et commence à croquer la scène. Les musiciens s'éloignent. Un seul reste, un violoniste. Le dessinateur esquisse alors une jeune femme rêveuse, debout, les mains jointes, comme à l'écoute de la mélodie du vent. La graine des amoureux vient d'éclore. Une tendresse fragile posée au cœur d'un monde en guerre. Plus tard, le kiosque deviendra le kiosque des amoureux de Péné. Il sera classé monument historique en 1982. La légende du dessin dit « Vous pouvez partir tranquille, je terminerai tout seul ». Péné adresse son croquis à Max Favalelli, rédacteur en chef de Ric et Rac, qui le publie. Le succès est immédiat. Le couple délicat, poète échevelé à l'allure légèrement désuète, elle, jeune fille frêle et rêveuse, va faire le tour du monde. Dans une quatrième république soucieuse des bonnes mœurs, Péné dessine des couples non mariés où la femme est souvent à l'initiative. Elle décide, invite, une audace feutrée. Son trait est si fin, si poétique, si naïf que ses dessins sont publiés sans censure dans les journaux familiaux. Elle, Paris Match, Ici Paris ou Marie-France. Avec une remarquable intelligence graphique, Péné représente des femmes pudiques, fines, parfois augustes, à peine dévoilées, jamais vulgaires. Il introduit ainsi la sensualité sans choquer. Un délicieux pied de nez à la censure morale de l'époque gaullienne.

les contemporains de Péné ne lui pardonnent pas ce succès populaire. Siné ira même jusqu'à lâcher. Il faudrait les assommer à coups de marteau, ces amoureux maudits. Péné s'en moque, il avance à contre-courant, fidèle à son univers. Son trait n'a rien de minimaliste. Il est ornemental, féerique, peuplé d'angelots, de petits cœurs, d'arbres en dentelle, de décors bucoliques. Un univers parallèle fait de rêves, de tendresse et de musique, une utopie douce. Le destin des amoureux de Péné ressemble à une fable. Un simple croquis, griffonné sur un banc, devient icône universelle. Son couple d'amoureux est à la fois moderne et éternel. Moderne parce qu'ils s'aiment librement hors de tout carcan moral. Éternel parce qu'ils ne vieillissent jamais, figés dans un temps suspendu.

0: Après la guerre, Penney découvre la lumière du midi. En 1947, lors de ses premières vacances familiales au bord de la Méditerranée, c'est le coup de foudre pour Biot. Le couple y achète une ancienne tour sarrasine. Ce havre de paix devient son ancrage, loin du tumulte parisien. Un lieu propice à la création, à la douceur, à l'inspiration. Dans les années 50, le succès de Penney prend une dimension internationale. Ses amoureux s'affichent partout, dans les vitrines et journaux, sur des objets du quotidien. Ils imposent leur poésie tendre dans la culture populaire. Noël 1956. Un concert céleste de 10 automates animés conçus par Penney pour les galeries Lafayette émerveille petits et grands.
1: Les

0: Les poupées de Penney se racontent tout le jour.
1: La société Technigom a une idée audacieuse, reproduire les personnages de Penney en poupées de latex, une matière souple et révolutionnaire pour l'époque. Ces figurines de 21 cm habillées à la mode du moment deviennent un phénomène mondial. Près de 6 millions d'exemplaires vendus, un record absolu. Les bijoux Murat s'emparent ensuite des silhouettes de ses amoureux, déclinées en or et en argent. Puis, ce sont les porcelaines Rosenthal en Bavière et les cristaux gravés qui servent d'écrin aux créations de Penney. Sur la blancheur de la céramique, l'or, le noir et le rose poudré s'allient avec élégance, une nouvelle dimension à l'univers de l'artiste. Son nom se retrouve partout, affiches, timbres, foulards baccarat, cartes de vœux, albums entiers. Au milieu de ce déferlement de tendresse, Penney glisse toujours une malice, un sein esquissé, un drap froissé, un regard complice. Sa petite héroïne est une femme libre, discrètement, mais résolument.
0: Les amoureux de papier n'ont pas l'air à la page.

Génération de chanteurs, deux regards différents. Le couple peiné devient métaphore de l'amour universel. Raymond, lui, reste ce fils de bistrotier qui aime dessiner au calme, loin du vacarme mondain. Dans l'ombre, une femme veille. Denise D'Amour, son épouse, qui organise, négocie, sélectionne les sollicitations de la presse ou de publicité. Elle est son agent, sa collaboratrice, sa mémoire. Ensemble, ils forment un couple de travail d'une fidélité absolue, un écho de leur propre personnage. Elle, la présence, la stabilité, lui, le rêveur perpétuel. Leur fille Annie, qui épousera plus tard l'architecte François Druet, poursuivra ce lien familial et artistique, accompagnant les projets de musée et de réédition. Dans les années 60, Peiné est surnommé le peintre de l'amour. On le compare souvent à Jean Eiffel, un autre poète du dessin. Mais là où Eiffel s'oriente vers la satire spirituelle, Peiné reste profondément humain, tendre, sans jamais être naïf. Son trait souple et luminé respire de douceur. Une ligne fine, arrondie, sans agressivité, comme un souffle posé sur le papier. Au-delà du dessin, il conçoit des décors de théâtre, illustre les grands auteurs. La Biche, Musset, Anouilh, Daudet signe des affiches pour Air France, la Loterie Nationale ou le Don du Sang et réalise même un pavillon pour l'Exposition Universelle. Son œuvre foisonnante traverse un demi-siècle. Et pourtant, Peiné n'appartient à aucune école. Ni caricaturiste, ni illustrateur mondain, ni dessinateur politique. C'est un franc-tireur de la poésie. Il rappelle que l'amour est un sujet sérieux, presque subversif, et ose la tendresse comme acte de résistance.

L'imagerie de Penney, sa ligne fine, sa pudeur sensuelle, son élégance décorative, séduit profondément le Japon où il est bientôt célébré comme un maître du romantisme. En 1980, un premier musée lui est consacré à Tokyo, bientôt suivi de deux autres, Nagano et Okayama, témoignant d'un attachement durable à son œuvre. L'icône dépasse alors la simple vitrine. Au parc de la paix d'Hiroshima, une statue des amoureux érige la tendresse en symbole universel de paix. Le Japon reconnaît en Penney une véritable éthique de la délicatesse. En 1976, le couple s'installe à Antibes, dans le quartier de Lillette, tout près de la mer. Le maire, Pierre Merly, noue avec eux une amitié vive et sincère. Penney crée des affiches et visuels pour les événements de la ville. De cette collaboration naît un projet ambitieux, la création d'un musée permanent. L'artiste s'y engage pleinement et fait don de près de 300 œuvres. En 1981, il relève un nouveau défi, une fresque monumentale pour la ville de Carros dans les Alpes-Maritimes. 36 mètres de long, plus de 7 mètres de haut. Le poète des petits formats prouve alors qu'il sait aussi penser en grand, transposant sa tendresse miniature à l'échelle urbaine. Le musée ouvre, s'enrichit et devient en 1999 le musée Penney et du dessin humoristique. Fidèle à son esprit d'ouverture, l'artiste y convie d'autres talents. Plantu inaugure cette orientation artistique dès 1995, suivie par de nombreux confrères. Aujourd'hui, plus de 600 dessins et documents y retracent un siècle de satire et de poésie graphique. La fin de sa vie est marquée par une épreuve, la disparition de Denise en 1996. Raymond s'affaiblit peu à peu. Il s'éteint paisiblement le 14 janvier 1999 à l'âge de 90 ans, un mois avant sa Saint-Valentin. Raymond Penney n'a pas seulement offert au monde ses amoureux délicats sur foulard et porcelaine, il a construit patiemment une œuvre

pour être complète et exigeante. Des signes du zodiaque aux lettres de Montmoulin, de ses décors de théâtre à ses affiches pour Air France, la Loterie Nationale ou le don du sang, tout chez lui repose sur une même foi tranquille. La beauté du quotidien, la poésie du geste simple, la tendresse comme acte de résistance. On dit souvent que la Saint-Valentin l'a façonné. C'est sans doute l'inverse. Peiné a façonné une Saint-Valentin à la française, transformant ses petits cœurs dessinés en rituel social. La fête des amoureux lui doit ce rendez-vous annuel avec ce sentiment que l'on tait souvent par pudeur. Méprisé un temps par certains de ses contemporains, jugé gnangnan par ceux qui confondent ironie et intelligence, Peiné a vu son œuvre réhabilitée après sa mort. Exposition, réédition, musée à Antibes, Brassac-les-Mines, Nogano et Okayama révèlent l'ampleur de sa création. Dessins, affiches, sculptures, décors, livres. Un artiste complet, libre, qui n'a jamais voulu choisir entre le populaire et le poétique. On redécouvre aujourd'hui chez lui une audace feutrée, celle du couple non marié, d'une liberté féminine assumée, d'une sensualité légère. Une esthétique à contre-courant, joyeusement désuète, mais d'une modernité éclatante. Et surtout, une vision morale, celle d'un homme qui croyait à la bonté, à la pudeur, à l'amour comme langage possible entre les êtres. Ses amoureux ne vieillissent pas, ils traversent les époques à l'abri dans leur kiosque à musique devenu scène, pavillon, refuge contre le désenchantement du monde. On peut sourire devant un cœur enrubanné, mais il serait faux de n'y voir que du sucre. Chez Peiné, le rose est une ironie, une élégance, et sous le pastel, il y a le courage. Et si, finalement, la vraie subversion du XXe siècle avait été tout simplement de dessiner la tendresse? Alors, pour ce mois de février, je vous souhaite une belle Saint-Valentin, qu'elle soit tendre, partagée ou simplement rêvée, qu'elle soit l'occasion de célébrer l'amitié, la beauté, la chaleur du cœur. Merci de votre écoute, chères auditrices et chers auditeurs. Je vous donne rendez-vous le mois prochain pour une chronique plus ardente, plus indocile, consacrée à une femme qui n'a jamais eu peur, ni des prisons, ni des mots. Une femme dont la flamme, plus d'un siècle plus tard, brûle encore avec la même intensité.

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Chers auditeurs et chères auditrices, je salue le divin en vous aujourd'hui. Je vous emmène dans le pays qui ressemble à un train bondé passant devant une start-up climatisée. Un pays avec des élections, une présidente sans pouvoir et un premier ministre autoritaire et nationaliste. Un pays qui code l'avenir avec une main et qui caresse encore ses fantômes et ses mythes de l'autre. Namasté. Allez, suivez-moi dans le pays d'un livre qui ne raconte pas une histoire, mais qui pourrait en raconter 100. Sans vie, sans silence, sans battement discret, au cœur du sous-continent indien. Aujourd'hui, parlons de mangue amère de Bulbul Sharma. Mangue amère, deux mots qui se frottent, qui se contredisent, qui se séduisent. La mangue, le soleil, la pulpe, le jus qui coule, l'amertume, la patience, les silences, les choses qu'on ne dit pas. Tout est là dès le titre, une contradiction. Quelque chose qui fond et qui pique, qui caresse et qui griffe, comme la vie finalement. Bulbul Sharma, l'autrice, est écrivaine, d'accord, mais aussi peintre. Et on le sent. Dans Mangue amère, elle écrit comme on dessine, par touche, par couleur, par petites vibrations. Bulbul Sharma est née en Inde. Elle vit à Delhi. Elle observe son pays de l'intérieur, sans exotisme, sans folklore, sans vitrine, avec tendresse et lucidité, et c'est pour ça qu'on l'aime. Le Mangue amère de Bulbul Sharma n'est pas une grande saga, ce n'est pas non plus une fresque historique, c'est un livre intime de 170 pages.

Un livre qui s'approche très près des femmes et qui parle à voix basse dans la cuisine. Car ce recueil raconte avant tout des vies de femmes indiennes, des femmes ordinaires et donc extraordinaires. Des épouses, des mères, des filles, des veuves, des amantes silencieuses, des femmes qu'on regarde peu, mais qui regardent tout. Des femmes qui vivent dans des maisons pleines de bruit, mais dont le cœur est souvent silencieux.

Chaque récit qui émaille le roman est une histoire autonome. Un instant, une tranche de vie, parfois quelques pages seulement. Et dans les pages de Mangamère de Bulbul Sharma, on trouve une enfance entière, un mariage, une déception, un espoir secret, une révolte contenue. Car le principe du livre est simple et puissant. Bulbul Sharma ouvre une porte. Elle nous fait entrer. On assiste à une scène intime, une discussion, un repas, un souvenir, une attente, puis elle referme doucement et nous laisse seuls avec ce qu'on a compris. Il n'y a pas de morale, pas de leçon, pas de discours militant, mais tout est politique. Parce que raconter ces femmes, c'est déjà les faire exister. Et Mangamère parle de liberté aussi, mais d'une liberté fragile, progressive, conquise à petits pas.

La mangue en Inde, c'est le fruit du plaisir. L'amertume, c'est ce qui reste parfois dans la bouche. Les renoncements, les frustrations, les silences imposés. Le livre est exactement ça, un mélange de douceur et de résistance. Car elles trouvent toujours une fissure, une brèche, ces femmes-là. Un espace pour respirer, parfois minuscule, mais vital. Et c'est là que l'humour entre en scène. Un humour fin, discret, délicieux. Un humour qui dit, bon, puisqu'on ne peut pas tout changer, autant rire un peu. On sourit et puis on réfléchit. Mauvais signe, c'est de la bonne littérature. Certains récits sont tendres, et d'autres cruels, d'autres carrément impertinents. Chez Bulbul Sharma, la cuisine est centrale, parce que Mangamer est un livre qui se savoure aussi, qui vous fait saliver les recettes, les odeurs, les gestes répétés, mais ce n'est jamais anodin. Cuisiner, c'est parler, c'est aimer, c'est se souvenir, c'est parfois se venger. C'est dire ce qu'on ne peut pas dire. Ce livre parle du désir, pas seulement sexuel, le désir de vivre autrement, de choisir, d'aimer librement, d'être regardé, d'être reconnu, le désir d'être soi sans permission. Et puis Bulbul Sharma écrit les corps sans jamais les exposer. Une nuque, un poignet, une respiration, c'est une sensualité de l'ombre. Un rideau qui bouge, un sari qui frôle, une lumière qui hésite, pudique, comme une épice cachée. Ce qui m'a frappée, c'est la justesse. Rien n'est forcé, rien n'est surligné. Bulbul Sharma dans Mangamer fait confiance à notre intelligence, à notre sensibilité, à notre capacité d'écoute. Et en lisant Mangamer, on comprend quelque chose. Chaque récit est un morceau de miroir et on s'y voit parfois. Même si on n'a jamais mis les pieds en Inde, parce que la solitude, la tendresse, l'attente n'ont pas de pays. Quand on le referme, on n'a pas l'impression d'avoir lu un livre. On a l'impression d'avoir rencontré des gens, d'avoir partagé un thé, d'avoir écouté des confidences. Pour conclure, je dirais que Mangamer de Bulbul Sharma, c'est un livre sensuel, sans être démonstratif, politique, mais sans être dogmatique, féministe sans jamais le proclamer, un livre délicat, mais solide, comme ces femmes qu'il raconte. Alors si vous aimez les histoires intimes, les voix discrètes, les livres qui restent longtemps en vous, ouvrez-le, goûtez-le, prenez le temps parce que certaines saveurs ne se révèlent qu'à ceux qui

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0: Bonjour à toutes et tous, vous écoutez Radio BLV 93.6, bienvenue dans une émission spéciale consacrée aux artistes réfugiés du territoire dans le cadre de la semaine de l'intégration en Drôme et en Ardèche. Quand les cultures se rencontrent, les arts rassemblent. C'est sous cette belle thématique que Agir 26, le Diaconat protestant et le Forum réfugiés ont pensé cette semaine en partenariat avec l'OFI, la DDETS et le CPA. Nous enregistrons ce temps d'échange ce lundi 6 octobre 2025 au CPA à Valence, où se déroule le lancement de la semaine. Pour en parler, nous accueillerons les institutions et structures porteuses du projet, puis des artistes réfugiés avec lesquels nous parlerons peinture, poésie, photo, dessin, chant, cuisine et sans doute aussi exil. Dans le cadre de la semaine de l'intégration, on va démarrer cette émission en accueillant Gino Balocco, directeur du pôle insertion réfugiés au Diaconat protestant. Bonjour Gino.
1: Bonjour à tous.
0: Bienvenue.
1: Merci.
0: Et Mourad Talbi, qui est directeur territorial adjoint Rhône-Ardèche du Forum réfugiés. Bonjour Mourad.
2: Bonjour, bonjour à tous.
0: Et bienvenue.
1: Merci.
0: Bienvenue. Donc tous les deux, vous êtes représentants des... Arrêtez-moi si je dis des bêtises énormes, mais des deux structures qui chapeautent particulièrement cette semaine de l'intégration. Et pourquoi cette semaine de l'intégration ? Qu'est-ce que c'est exactement cette semaine de l'intégration ? Et pourquoi elle a été créée ?
2: Alors cette semaine de l'intégration, elle dure et perdure depuis de nombreuses années. Ce qui est intéressant sur cette semaine, c'est que c'est une semaine nationale, donc dans tous les départements, sur tous les territoires de France, il y a cette semaine qui, j'allais presque dire, rend hommage aux personnes qui arrivent ici en France pour demander la protection internationale. Et cette semaine de l'intégration, elle a au moins deux objectifs. Le premier objectif, c'est bien évidemment d'organiser des actions, des événements avec les partenaires locaux, hein. Notamment aujourd'hui avec le diaconat protestant, avec qui nous avons déjà, bien sûr, de nombreux contacts, mais aussi organisé beaucoup de choses. Et on est très content que le diaconat soit avec nous, mais pas que. Il y a aussi les collectivités locales, l'État, qui est aussi partie prenante, puisque sur la majorité des villes, c'est aussi l'État qui organise cette semaine de l'intégration. Ça, c'est le premier objectif. Le second objectif, il est bien évidemment dédié... ou va vers, en tout cas, les personnes qui sont arrivées en France et que l'on protège, hein, via ce fameux statut de réfugié, qui, lorsqu'on le demande, en tout cas, va, bien évidemment, lorsqu'on l'obtient, va changer la vie des personnes. Et au fur et à mesure, donc c'est de manière empirique que je vous parle, bien évidemment, on s'aperçoit que ces personnes-là, qui sont souvent frustrés, qui sont traumatisés par ce parcours d'exil très, très très très très long et très dur.
0: Et qui peut être extrêmement violent, effectivement, et très douloureux.
2: Tout à fait. Et bien, ces personnes-là ont souvent des talents cachés, des choses comme ça qu'on n'a toujours pas deviné, in fine, pendant ce parcours d'accompagnement. Et puis, c'est aussi leur permettre, bien évidemment, de revenir un petit peu sur des choses qui leur plaisent, mais aussi des choses qu'ils maîtrisent. Et aujourd'hui, on est là ensemble pour célébrer un peu ça, mais autour de l'art et de la culture, c'est un langage universel. Donc on est dans cette action-là avec ces personnes-là. Et puis... toujours sur le deuxième objectif, c'est aussi des personnes qui éprouvent ce concept de résilience.
0: Alors, c'est vrai que le slogan, entre guillemets, de cette semaine, je l'ai dit tout à l'heure, c'est « Quand les cultures se rencontrent, les arts rassemblent ». Et c'est d'une grande justesse. Donc, effectivement, sur le territoire, c'est le diaconat protestant qui porte vraiment les actions autour de ce bel éclairage. C'est-à-dire qu'avant d'être réfugié, on est artiste. Parce que là, voilà, quand on est artiste, c'est quelque chose qu'on porte simplement en soi. Et peut-être, Gino, tu peux nous dire pourquoi ce choix et qu'est-ce que vous souhaitez pointer particulièrement ?
1: Oui, alors... tout d'abord, j'aimerais revenir sur cette semaine de l'intégration. Quand on parle d'intégration, souvent, et c'est le cœur de notre métier, on est sur une intégration dans la société et donc aussi dans un métier, dans un logement. Et donc, les axes sur lesquels principalement nous travaillons, c'est l'insertion dans le travail, dans le logement, l'apprentissage du français. Voilà, la semaine de l'intégration, on célèbre ça. Nous, et je fais le lien avec ta question, on a voulu aller un petit peu plus loin parce que, comme le disait Mourad tout à l'heure, les personnes viennent avec des talents et ces talents, parfois, sont même un métier. Donc, l'objectif, c'était de dire, mais les personnes qui viennent de l'étranger demander l'asile et qu'ils l'obtiennent et qu'ils s'intègrent en France, elles viennent aussi avec plein de compétences qu'on ne peut pas toujours valoriser parce que souvent le premier métier qu'elles vont avoir, c'est un métier, relativement qui va compléter les métiers en tension, par exemple.
0: Oui, les métiers alimentaires, faut bien dire ce
1: qu'il
0: y a.
1: Tout à fait, c'est ça, voilà. Un métier alimentaire parce qu'il faut vite travailler, parce que le français n'est pas toujours maîtrisé. Mais on a parfois des personnes dont le métier était artistique, culturel, ingénieur, santé, etc., mais qui pas à l'exercer. Donc le but de cette semaine que l'on a voulu, cette fois spécifique, on a voulu justement l'orienter sur ces talents artistiques et culturels. Et on a par exemple des personnes qui étaient des artistes internationaux dans leur pays et qui aujourd'hui font des métiers tout à fait alimentaires. Voilà, donc on voulait rechanger la focale et se centrer sur tout ce potentiel, toute la beauté qu'elles apportent à notre culture, tout le savoir qu'elles apportent à notre culture, et pas les voir simplement comme les personnes qui vont intervenir sur les emplois sur lesquels on a des métiers en tension.
0: Oui, et puis pour le regard aussi de chacun et chacune sur le territoire, voilà, ce sont des artistes, comme tu dis, ce sont des gens qui dans leur pays avaient des postes à haute responsabilité, avaient des fonctions, avaient d'autres vies, et que bah, c'est important de le savoir, de connaître, de faire connaître et de valoriser ça pour que le regard des gens du territoire aussi puisse peut-être évoluer pour parfois. Aujourd'hui, on est en plein dedans et c'est important que ce regard évolue. La situation actuelle, juste de très, très rapidement, en termes justement d'accueil, ce beau mot de protection, parce que je trouve que c'est un très beau mot, de gens qui trouvent accueil, qui trouvent protection sur notre territoire, c'est quoi à peu près ? Est-ce qu'on a un nombre, une idée
2: Oui, on a les chiffres de 2024. On est environ à 550 000 réfugiés qui arrivent en France.
0: En France, oui, pas sur notre territoire Dromardèche.
2: Voilà, donc de manière un peu globale. Alors, sur le territoire de Dromardèche, peut-être que Gino a quelques chiffres, mais de manière plus globale, c'est 150 000, 140 000, 150 000 personnes qui arrivent, in fine. Bon, avec une légère baisse ces deux dernières années. Mais ce qu'il faut retenir, c'est que ces personnes qui arrivent là, le statut, en tout cas, qu'on leur octroie, est in fine assez minime, puisque c'est 30% des personnes qui sont reconnues réfugiées. Donc ce qui laisse quand même sur le côté, je le dis de manière très détachée, un certain nombre de personnes. Alors oui, bien évidemment, chaque situation est traitée de manière très précise via l'OFPRA ou effectivement ou la CNDA. Mais voilà à peu près les chiffres au niveau national. Moi, ce que je voulais rajouter sur cette semaine de l'intégration, juste pour rebondir sur ce que disait Gino, oui, notre cœur de métier, en tout cas notre préoccupation première, c'est bien évidemment de permettre à ces personnes-là de s'insérer dans notre société. Et effectivement, quoi de plus important que le travail et l'emploi pour se stabiliser, mais aussi leur permettre effectivement de développer ou de redévelopper des talents qu'ils avaient.
0: Bien sûr. Gino, tu veux compléter ?
1: Je peux donner quelques informations en termes de chiffres au niveau local. Je vais donner l'exemple de la Drôme et rebondir aussi sur le fait que vous voyez bien, vous avez déjà compris si vous nous écoutez, qu'il n'y a pas de vague migratoire comme on l'entend.
0: C'est ça.
1: 140 000 réfugiés par an par rapport à pratiquement 70 millions de Français, c'est quand même très faible. Et on est tout juste, on n'est pas sur une augmentation, on est sur à peu près une constance, comme tu le disais. Et les années où il y a une augmentation, elle correspond à l'augmentation de la population mondiale. Donc il n'y a vraiment pas de vague migratoire, rien à voir, tout ça, en tout cas pas du tout en France. Et pour revenir à des chiffres plutôt départementaux, pour vous donner une idée, dans la Drôme, on accueille à peu près, un millier de demandeurs d'asile par an, nouveaux. Pas tout à fait, un peu moins, hein, plutôt vers 800 même. Et en termes de réfugiés, donc de personnes qui obtiennent le statut et qu'on accompagne dans nos différentes activités, on est autour de 500, à peine 500 réfugiés par an qu'on accompagne. Donc 500 personnes qui sont devenues demander l'asile dans le département et qui l'ont obtenu. Voilà, 500 personnes. On en héberge à peu près la moitié. Pour le reste, soit elles sont autonomes, soit elles sont à la rue.
0: Ça aussi, c'est une autre réalité qui peut poser question et qui permet de réfléchir. Je reviens, on va de l'un à l'autre parce qu'il faudrait consacrer une heure entière si on veut creuser les choses. On va revenir sur le programme de la semaine puisque vous l'avez pensé, je dis vous, hein, collectivement, vous l'avez pensé encore une fois autour de cette notion d'expression artistique, d'artistes, mais pas que. Il y a aussi, je crois, on parle aussi de ça. On va aussi parler de sport, par exemple.
1: Oui, alors on a prévu une semaine variée, effectivement centrée sur l'art et la culture, mais pas que, puisque on aura pendant plusieurs jours dans les locaux du pôle insertion réfugiés et asile du Diaconat, qui est au 402 avenue de Chabeuil, une exposition de peinture. Donc d'un artiste qui est congolais, Monsieur Nzinga Papou,
0: qu'on accueille tout de suite après.
1: Exactement, dont vous allez entendre le témoignage. Et donc il a une très belle exposition toute la semaine. Mais en dehors de ça, on a aussi un auteur français qui fait de la bande dessinée. Donc ça sera à la médiathèque La Passerelle le mardi 7 à 18h. Nous avons également...
0: C'est Laurent Galandon qui est scénariste effectivement de Le dernier costume n'a pas de poche. Très, très bel ouvrage.
1: Très bel album, ouais. Plein de sens, avec de belles images. Et puis jeudi 9, nous aurons l'inauguration de nos locaux avec donc la visite de cette exposition de peinture. Et vendredi après-midi, une rencontre sportive. Voilà en gros, et puis quelques petits événements à droite à gauche, et tout ça vient en préparation de ce que l'on a imaginé pour l'année prochaine, qui serait un festival des talents des réfugiés.
0: Alors on a hâte d'y être avant. Voilà, vivons ce temps avant. Si aujourd'hui, autant l'un que l'autre, qu'est-ce qui... Allez, on va rêver, hein. On a une baguette magique, on peut imaginer ce qu'on veut. Qu'est-ce qui ferait le plus sens? Qu'est-ce qui manquerait le plus? Quel est le dispositif ou l'objet, je ne sais pas, qu'est-ce qu'on pourrait imaginer qui manquerait le plus aujourd'hui? Qu'est-ce qui manque le plus à votre sens?
2: C'est une question difficile.
0: Hormis les finances, parce que de toute façon, il manque toujours.
2: C'est une question quand même assez difficile. Parce que je crois que les associations comme Forum Réfugiés, pardon, ou le Diaconat, aujourd'hui, on est quand même assez expérimenté.
0: Bien sûr.
2: Sur l'accueil de ces personnes-là. Le constat que nous faisons, mais de manière, j'allais dire, collective, ensemble, parce qu'on en parle très souvent avec nos collègues, bah oui, c'est le manque flagrant de places d'hébergement. Voilà. Et là, on est vraiment sur le cœur de l'accueil. Aujourd'hui, en France, on peut dire qu'on accueille bien les personnes. Globalement, là-dessus, je pense qu'il n'y a pas photo. Sauf qu'effectivement, on a encore beaucoup de personnes à la rue. Je donne un exemple très simple. Aujourd'hui, nous accueillons, en tout cas nous accompagnons environ un peu moins de 1000 personnes dans un programme d'intégration, donc le fameux programme Agir, donc accompagnement pour l'insertion des réfugiés. Et bien, sur ces 800 personnes, c'est quasiment 75 à 80% de ces personnes-là qui sont dehors. Et aujourd'hui, on sait que pour accompagner, comme l'a dit tout à l'heure Gino, quand on accompagne quelqu'un sur un parcours d'intégration, il y a des écueils, il y a des embûches. Pour les surmonter, il faut quand même avoir un peu de stabilité. Et quand on dort dehors, c'est difficile, évidemment, de trouver du travail. Et vice-versa. Donc là on est vraiment sur cette problématique de manque de place d'hébergement.
0: C'est
2: une chose primordiale aujourd'hui.
0: Outre le manque de dignité.
2: Il manque environ 15 000 places d'hébergement au niveau national. Et c'est effectivement ce manque de dignité qui, quand on est dehors, quand on se retrouve sans domicile fixe, ça me nuise. La perte de confiance.
0: Et puis tous les risques aussi auxquels on peut être confronté, voilà, que ce soit quand on est femme, quand on est des enfants, etc. etc. Et après, c'est une réalité. Et qu'il suffirait de pas grand chose finalement pour que ces réalités-là.
2: Vous l'avez dit tout à l'heure, hein, effectivement, c'est le nerf de la guerre.

0: qui, rappelons-le, sont là en situation régulière, qui ont l'autorisation de travail et qui ne demandent qu'à travailler, qu'à s'intégrer. Mais comme Morad le disait, quand on est à la rue, c'est compliqué de se laver, etc. Et tout. Donc on a des personnes qui ne demandent que ça. Et donc on a mis ce programme en place qui est de la cohabitation solidaire. Donc elle permet à des personnes réfugiées d'habiter chez quelqu'un, un particulier qui a par exemple une chambre à louer ou qui a un bien à louer, et il paye un loyer, on fait un contrat avec un bail, et ça lui permet, alors qu'il a une situation qui est souvent précaire avec de l'emploi en intérim ou du temps partiel, ou bref, en tout cas un emploi qui n'est pas stabilisé, eh bien ça lui permet, ça lui donne quelques mois, puisque la personne qui héberge signe un bail entre 1 et 12 mois, et à son choix, il peut être renouvelé si elle le souhaite. Et ce temps-là, il est fantastique parce que, un, il va permettre d'améliorer le français, qui est souvent une problématique. Deuxièmement, eh bien, de consolider le travail, mais aussi de se faire un réseau social d'amis avec les voisins, etc. Et tout. Et là, on l'a constaté, c'est un facteur d'intégration qui est fantastique, qui crée des liens énormes entre hébergeurs et hébergés. Donc, si vous avez une chambre de libre, si vous avez un petit studio de libre, si vous avez envie de faire quelque chose dans la société d'utile, contactez-nous et on vous fera des propositions et on fera un bout de chemin ensemble avec grand plaisir.
1: Donc il faut contacter le diaconat protestant
0: sur ce programme de cohabitation solidaire pour les réfugiés. N'hésitez pas, appelez-nous et on se rencontrera avec grand plaisir.
1: Super, merci. Bravo, bravo en tous les cas de ces initiatives, et puis bravo de l'enthousiasme qu'on peut sentir aussi au travers de vos engagements. Merci infiniment à tous les deux.
2: Merci.
1: Et on continue parce que Farhanak Sakai est journaliste et poète, elle vient d'Iran. Les amis de Lasti ont enregistré son témoignage, mais aussi des poèmes à double voix. Alors vous allez entendre « À toi mère » avec Fabienne à la voix française.
3: Bonjour, je m'appelle Farhanak, je viens d'Iran. J'ai 40 ans. En fait, j'ai journaliste et doubleur. J'ai étudié le droit international pour mon master et les sciences politiques pour ma licence. Malheureusement, j'ai commencé à apprendre le français il y a juste 3 mois. Je ne parle pas bien le français. Je suis désolée. Et je suis arrivée en France il y a 12 ans. J'habite à Alexandre. Et depuis mon enfance, j'écris de la poésie. من یک مجموعه شعر نوشتم، اما به من اجازه چاپ نمیدادند چون بعضی از آنها سیاسی بود. متاسفانه من در سال 2019 در دریای یونان غرق شدم و کتابم در دریا افتاد، اما دوباره شروع کردم به گفتن شعر.
4: J'ai écrit un recueil de poèmes, mais on ne m'a pas laissé les publier, car certains étaient politiques. Je me suis noyée en mer de Grèce en 2019 et mon livre est tombé à la mer. Mais j'ai recommencé à écrire des poèmes.
3: از 14 سالگی شعر میگفتم. هر هفته مقاله هایم را در هفته نامه چاپ میکردم. بزرگتر که شدم و به دانشگاه رفتم، شعرهایم سیاسی و اعتراضی شد. دیگه نمیتونستم اونجا بمونم.
4: J'écris de la poésie depuis l'âge de 14 ans. Mes articles, mes poésies étaient publiés chaque semaine dans l'hebdomadaire. Plus tard, à l'université, mes poèmes ont pris un caractère politique et contestataire. Je ne pouvais plus m'arrêter.
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4: Je viens de recommencer à écrire de la poésie car je viens de guérir de ma dépression. J'apprends le français, je vais mieux et j'ai envie de recommencer à écrire. Maintenant que je me sens mieux, j'aime écrire sur les bonnes choses, le bonheur, les secondes chances et l'amour.
3: Et maintenant, j'ai resté dans la maison. Je vais apprendre le français. Après mon projet, j'aime que je vais aller à l'université pour apprendre complètement le français.

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1: À toi mère.
0: مادر ای نفس من، ای جان من، عشق تو چون موهبتی الهی سرشار است. خداوند تو را سرشار از لطف آفرید، در قلبت چشمه ای از مهر می جوشد.
1: Mère, mon souffle, mon âme, ton amour déborde comme un don divin. Dieu t'a fait riche en grâce, dans ton cœur jaillit une source d'affection.
0: هیچ چیز با مهربانیت برابری نمی کند ای مادر. خدا به تو فرزند عطوفت و شوق عطا کرده است. لبخندت زیباترین گل است. چه می توانم بگویم؟ واژه ها کم می آورند تا بزرگی تو را بسرایند.
1: Rien n'égale ta douceur, ma mère. Dieu t'a donné l'enfant, la tendresse, l'élan. Ton sourire est la plus belle des fleurs. Que pourrais-je dire? Je manque de mots pour chanter ta grandeur.
2: 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Vous êtes bien installés dans cette émission spéciale autour de la semaine de l'intégration. Et j'ai le grand plaisir maintenant d'accueillir Papou Nzinga, qui est peintre. Bonjour Papou.
3: Bonjour.
2: Et bienvenue.
3: Merci.
2: Victor Manuel Fernandez Terán, qui est dessinateur, graffeur, je ne dis pas de bêtises. Voilà, bonjour et bienvenue.
4: Bonjour, merci beaucoup.
2: Alors, l'un et l'autre vient du Congo et du Venezuela. Je vous laisserai deviner qui avec les accents, peut-être. Tous les deux, vous êtes installés sur le territoire aujourd'hui.
3: Sur les territoires français.
2: Entre Drôme et Ardèche, vous êtes installé où d'ailleurs?
3: Moi, je suis au Puy-en-Velay,
2: oui.
3: Sur le département de la Haute-Loire.
2: Mm-hmm. Et toi?
4: Je suis dans l'Ardèche, à Aubenas.
2: Très bien. Bon, voilà, vous êtes de l'autre côté du Rhône, mais on vous accueille aujourd'hui avec grand, grand plaisir. Trêve de plaisanterie, vous êtes chacun, je disais, donc vous êtes artiste dans les arts picturaux différents. Alors, on ne va pas parler forcément de votre parcours qui vous a amené là, mais par contre de votre parcours en art. Comment ça a commencé, par exemple, Papou, comment ça a commencé la peinture? Comment tu es venu à la peinture? Comment tu as découvert la peinture?
3: Moi, j'ai découvert la peinture dès mon enfance. Il y a même mes parents qui me disaient que j'allais être docteur, mais bon, après, je me suis...
2: Le rêve de beaucoup de parents.
3: Ouais, je me suis transformé en docteur en art. Il disait que j'allais être médecin, mais bon, là, je suis un artiste peintre. J'ai fait l'Académie des Beaux-Arts de Kinshasa. Mm-hmm. Et j'avais embrassé aussi une carrière professionnelle. J'ai eu la notoriété dans mon pays. Et jusqu'à ce que la situation a permis que je sois ici en France. Là, ça fait 14 ans que je suis ici en France. Mais j'exerce toujours mon métier parce que ça, c'est ma passion, en fait. Donc, même si actuellement, je travaille dans un autre métier qui n'est pas similaire avec l'art, mais j'ai fait toujours la peinture comme ma passion. Et comme j'aimerais bien aussi embrasser cette passion dans ma carrière professionnelle ici en France.
2: Mmh. Oui, parce que tout a changé quand tu es venu, effectivement.
3: Oui, tout a changé. J'étais un peu désorienté, un tout petit peu, mais bon... Comme la passion est plus forte,
2: donc tu as repris les pinceaux.
3: J'ai repris les pinceaux. Je me suis pas croisé les mains. J'apprenais les enfants. Je pouvais pas rester comme ça sans rien faire, parce que dès que vous arrivez en France, vous pouvez d'abord rien faire si vous n'êtes pas régularisé. Mais je faisais les bénévoles aux écoles. J'apprenais les enfants en art visuel, à la peinture, et puis jusqu'à aujourd'hui. J'apprends toujours aussi les retraités au centre socio-culturel de mon quartier.
2: Très bien, c'est ça. Super. Partager la passion.
3: Ouais, je partage ma connaissance que j'ai dans l'art. Je ne peux pas les garder tout seul, quoi. Je ne peux pas les garder tout seul. Je vais partager quand même à tout le monde.
2: Ça te parle, ça, Victor, quand tu entends ça?
4: Ah oui, ça me touche.
2: toi, tu es venu comment aux arts graphiques?
4: Honnêtement, c'est une passion que j'ai trouvée quand j'étais très petit, à partir de l'âge de 5 ans, je crois. Parce que je me souviens très bien, quand j'étais très petit, j'ai commencé à dessiner à ma mère, toujours à ma mère. Elle était comme le mannequin, le modèle.
2: Oui, ton modèle, ta muse.
4: Oui, c'est ça. Et après, j'ai commencé à continuer à faire ça. Et ma mère, il m'a dit, il faut que tu continues comme ça, il faut que tu fasses tes études des arts. Mais malheureusement, je n'ai pas pu réussir à faire mes études des arts à cause de la politique dans mon pays. Et j'ai fait une petite formation quand j'étais adolescent dans l'Académie des arts. Et voilà, j'ai continué, j'ai connu toutes les techniques qu'il y a, comme l'huile, l'aquarelle, les crèmes des pastels.
2: Pastel.
4: Et après, j'ai trouvé un travail dans une usine de vitraux, qui fait des vitraux pour les églises. Je me suis resté longtemps là-bas, j'ai appris beaucoup de choses là-bas. Je me suis resté 8 ans avec cette entreprise. Et après, l'entreprise a fermé à cause de la politique, j'ai laissé mon pays, voilà, c'est notre histoire. Et heureusement, ici en France, je suis ici depuis 2 ans. Et heureusement ici, j'ai commencé à découvrir l'art graphiste, le numérique.
2: Oui.
4: Et j'ai trouvé que c'est un outil très, très pratique pour moi. Et maintenant, je suis en train de découvrir mon style que je voudrais bien... Je suis très inspiré dans ces moments, très motivé. Et voilà, je suis très content parce que voilà, j'ai laissé mon pays, mais mon art et tout, je m'accompagne partout.
2: Ça, c'est quelque chose qui vous rallie tous les deux. C'est effectivement l'art est quelque chose qu'on emmène partout, qu'on emmène avec soi, parce que ça fait partie de soi.
4: Exactement.
2: Aussi, c'est de soi. Juste une petite précision, quand tu disais je n'ai pas pu aller à une école d'art à cause de la politique de mon pays, c'était pourquoi ? Parce que on connaît très peu, enfin voilà, c'est vraiment pour les auditeurs et auditrices, c'est important de donner quelques petites clés de compréhension.
4: Parce que honnêtement, c'est dans ces moments, quand j'ai voulu faire ça, c'était compliqué, il y avait beaucoup de manifestations, j'étais partie de ce type de manifestations, voilà.
2: Et beaucoup de répression, de la part.
4: C'est compliqué les choses, et voilà, je n'ai pas pu faire ça, et j'ai choisi autre chose. Et après, je suis sorti de mon pays et vraiment, je suis très content d'être là, de pouvoir continuer avec ces passions que j'adore beaucoup. Et dans ces moments, j'espère pouvoir trouver les choses que je cherche.
2: C'est quoi vos sources d'inspiration à tous les deux?
3: Moi,
2: elles sont multiples.
3: Moi, personnellement, je m'inspire de la nature, de tout ce qui m'entoure. Je m'inspire de la vie quotidienne, c'est-à-dire de tout ce qui se passe devant mes yeux, quoi. Donc, j'essaye de récupérer aussi quelques matériels de récupération qui est inutile pour certaines personnes, mais moi, je les rends utiles. C'est-à-dire, j'essaie un peu de revivre, de donner en fait une nouvelle vie aux matériaux qui sont rejetés. Donc moi, j'essaie un peu de les rendre vraiment très, très, très utiles. Et à part ça, avec mon art, j'ai fait aussi la peinture avec les pinceaux et les couteaux, avec des volumes de couteaux et des collages qui fait mon style, que ça soit un style tridimensionnel.
2: D'accord.
3: Donc, c'est ça.
2: Et qu'est-ce qui est... Pourquoi tu as besoin de ce... Donc c'est du comme en volume.
3: Ouais, j'ai besoin ça. Moi, ça m'arrange quand je vois la peinture avec des volumes. Donc je me sens comme si c'est vraiment une œuvre qui est un peu réelle, quoi. Donc j'aime bien palper quand je suis en train de toucher en fait mon tableau. Je vais bien sentir en fait des volumes. Je veux pas que ça soit plat.
2: Il faut qu'il y ait de la matière.
3: Faut qu'il y ait de la peinture. Que vous voyez vraiment l'épaisseur de la peinture et des collages, c'est ce qui fait un peu mon art, que ça soit tridimensionnel. Mais je suis beaucoup plus dans l'abstraction et ça dit, je suis dans les ponts entre l'abstraction et les réalismes. Mais les réalismes, j'ai fait un peu quelques stylisations pour que ça soit bien en fait raccordé avec l'abstraction. Tout à l'heure, donc vous allez voir les œuvres que j'ai réalisées. Donc, ça sera exposé pendant toute cette semaine chez les diaconats.
2: Au diaconat protestant. Ouais. Et toi, Victor, c'est quoi tes sources d'inspiration?
4: Vraiment, c'est une bonne question pour moi parce que, évidemment, pour moi, les choses qui m'inspirent beaucoup, c'est les différentes cultures qu'il y a dans différents pays. Et je vois les cultures comme beaucoup de couleurs. Et ça m'inspire beaucoup. Et ici, en France aussi, comme c'est un pays très culturel, multiculturel, je peux dire, ça m'inspire énormément. Et aussi, et la beauté que je peux trouver des différents endroits. Ça m'inspire beaucoup. Parfois aussi, ça dépend des sentiments que j'ai. Parfois, si je suis très triste, je dois m'exprimer, je dois dessiner quelque chose pour pouvoir m'exprimer de cette façon. Ça dépend des sentiments que j'ai dans ces moments. Mais en général, c'est les cultures. Les cultures des différents pays que je trouve comme... Je ne sais pas, je les vois comme des différentes couleurs. C'est difficile parfois à répondre.
2: C'est une belle image, je trouve.
4: C'est comment je les vois. Et voilà.
2: Ah, est-ce que selon vous, tous les deux, le dessin, l'art pictural, les arts graphiques, est-ce que c'est un langage universel ou est-ce que finalement, selon d'où on vient, selon notre culture, on voit différemment ce qu'on nous propose?
3: Normalement, l'art, c'est un métier qui nous permet de véhiculer les messages, de transmettre les messages partout dans le monde. Parce que l'art n'a pas de limites. Si vous faites l'art aujourd'hui et vous exposez, et ça va se propager partout dans le monde. C'est à travers l'art qu'on peut véhiculer facilement les messages. Ben, comme chez moi, par exemple, si j'avais quitté mon pays, en fait, parce que j'avais eu un peu des menaces, c'est parce que j'avais fait un peu les messages qui étaient un peu subversifs. Donc, j'étais obligé de quitter et puis venir ici en France. Mais je continue toujours à faire passer ces messages à travers mon art. Ce qui veut dire, l'art, c'est un moyen de communication universel.
2: Oui, l'art est un moyen de résistance.
3: Oui, c'est bien ça aussi.
4: Oui, je suis d'accord avec vous aussi. Pour moi, l'art, c'est la langue universelle. Ça dépend comment le peuvent voir les gens. Il y a des gens qui peuvent le voir, comment peuvent le sentir à ces moments-là. Et quand on descend ou on fait de la peinture, tu peux le voir à ma façon. Autre personne, ça ne peut toucher. Et ça dépend. On n'est pas besoin de parler des différentes langues. Avec l'art, ça c'est pour communiquer avec tout le monde.
2: Est-ce que vous avez eu l'impression... Donc, effectivement, on peut communiquer avec tout le monde. Ça parle à l'émotion. Ça parle peut-être au cœur avant de parler à la tête aussi. Et donc, c'est ce langage universel qui est le langage du cœur. Que ça soit dans... C'est pas forcément que de la beauté. C'est aussi des choses... Enfin, voilà, des sentiments, des choses qui... Des sensations, des émotions qu'on fait passer. Est-ce que le fait, quand on doit partir de son pays, aller ailleurs, le fait d'être artiste, est-ce que ça donne une force en plus? Est-ce que finalement, quand on part, comme on emporte avec soi-même son art, est-ce que vous avez l'impression que c'est plus facile, entre guillemets?
3: Normalement, en quittant les pays et venir s'installer dans un autre pays, on essaye de découvrir aussi, en fait, une autre culture. Et ça apporte aussi, en fait... les développements ou l'élévation dans la connaissance artistique. Ouais. Donc, c'est quelque chose qui est aussi primordial pour un artiste. C'est pour cela, vous voyez, il y a un peu des expositions que ça se fait, qu'on appelle des regards croisés, par exemple. Les regards croisés, c'est les mélanges des deux cultures ou de plusieurs cultures. Ouais. Donc, ça apporte aussi quelque chose dans la vie d'un artiste. Donc, c'est très important.
2: Est-ce que ça vous a permis, justement, de rencontrer plus facilement des gens en arrivant? D'autres artistes ou pas, d'ailleurs, peut-être?
3: Bon, si ça permet de rencontrer d'autres gens, oui. Parce que, comme je viens de dire, là, à travers l'art, on peut se communiquer partout dans le monde. Et cette communication nous apporte aussi des gens qui sont un peu curieux de venir découvrir ce que nous avons dans nos pensées, parce que l'art, pour moi, il y a plusieurs définitions dans l'art. Bon, moi, je peux dire, c'est faire sortir la pensée que vous avez à l'intérieur de votre intérieur, vous allez faire sortir ce que vous avez sur la toile ou soit sur une sculpture. Donc, c'est bien ça. Merci.
2: Merci. Victor ?
4: Oui, pour moi, je pense que pouvoir porter l'art, c'est pouvoir ne pas être seul toujours. Quand je pense à cette question, c'est très important parce que quand on laisse un pays, on part seul. On laisse toute sa vie. Et l'art, c'est toujours avec... Dans mon cas, l'art, c'est toujours avec moi, partout. Jamais, je ne peux pas jamais laisser mon parti artistique parce que c'est mes façons de m'exprimer.
2: C'est ton pays intime.
4: C'est mon pays, voilà, c'est ça. C'est exactement comme ça. Et ça me permet aussi de pouvoir connaître des sortes d'artistes aussi, de faire des connaissances, de pouvoir ouvrir ma nouvelle culture aussi, sur tout ça. Et voilà, je suis très content pour ça, vraiment.
2: Merci, voilà, merci à tous les deux. Avant d'être, que j'apprécie quand on, voilà, dans ces échanges, c'est que vous êtes artiste avant d'être réfugié, vous êtes d'abord artiste. Même si effectivement après vous avez pris un autre métier parce qu'il fallait, que c'est compliqué ça aussi.
3: Oui, c'est compliqué, oui.
2: Quand même.
3: C'est compliqué parce que dès qu'on arrive ici en France, la notoriété qu'on avait dans nos pays, ce n'est plus la même en fait.
2: Elle n'existe pas.
3: Ça n'existe plus. Il faut recommencer une nouvelle vie artistique. Il faut se faire connaître. Donc, il faut vendre. Pour vendre, c'est un peu difficile. Oui. Mais en France...
2: c'est particulièrement difficile,
3: mais en France, pour vivre, il faut s'assurer d'avoir une ressource financière.
2: Et oui.
3: Donc, pour avoir la ressource financière, il faut peut-être aller vous orienter là où vous pouvez peut-être avoir quelque chose pour payer un loyer ou soit subvenir à...
2: Aux besoins de base.
3: C'est ça.
2: Merci beaucoup à tous les deux.
4: Merci à vous d'avoir partagé ce moment.
2: Merci à vous. Et puis on retrouve. Alors, Victor, où est-ce qu'on peut voir tes œuvres? Il y a un endroit. Parce que, Papou, effectivement, il y a cette exposition pendant toute la semaine.
4: Voilà, mes œuvres, elles sont toutes sur les réseaux sociaux, sur YouTube. Mm-hmm. Et comme Victor, oui. Art des Arts.
2: Alors, Vic Art.
4: J'essaie de pouvoir expliquer de façon pédagogique un petit peu comment j'ai fait les dessins numériques.
2: Oui.
4: Toutes les personnes qui sont très intéressées d'apprendre ce monde de l'art numérique et digital. Et aussi, par l'instant, sur YouTube et TikTok, c'est les deux réseaux qu'il y a pour l'instant.
2: Très bien. Alors, on ne fera pas de pub vraiment, mais bon, voilà, allez sur les réseaux sociaux,
4: voilà.
2: Vous trouverez.
4: Oui.
2: Merci beaucoup à tous les deux.
4: Merci à vous.
3: Merci, madame.
2: Et puis, bonne continuation.
3: Merci.
2: Sonas Logdian est arménienne de Syrie, elle est chanteuse. Les amis de l'Asti ont recueilli sa parole et elle nous a fait le cadeau d'un morceau a cappella. On l'écoute tout de suite.
5: Bonjour, je m'appelle Sonas Lukjian. Je suis arménienne de Syrie. Dans mon pays, j'étais chanteuse. Je suis aujourd'hui installée en France depuis 2023. Je suis réfugiée. Je prends des cours français et j'aimerais me former pour faire des spectacles pour les enfants. Depuis mon enfance, j'aime chanter des chansons populaires, des chants pour les danses traditionnelles arméniennes et aussi des chansons qui parlaient d'amour. Mais en 2012, à cause de la guerre en Syrie, j'ai décidé de chanter pour les enfants car ils n'avaient plus d'école, plus d'activités et ils ne pouvaient plus sortir de chez eux. Les enfants étant angoissés à cause des bruits des bombes, tous les journées, ils écoutaient juste les bruits des bombes. Alors j'ai décidé d'écrire un groupe avec des enfants. On s'est retrouvés à la salle de l'école et j'ai écrit plusieurs chansons spécialement pour eux. Pour les encourager et penser autre chose par des chanter joie. Aujourd'hui en France, mon engagement avec les enfants prend une autre démission avec Radio A. Tous les mercredis matin à 11h, J'anime une émission qui s'appelle La Maison Sona et qui est aussi diffusée sur leur chaîne Facebook. Grâce à Internet, j'ai pu continuer de partager des chansons folkloriques, des duos avec mon père et des chansons d'amour en arménien. En ce moment, j'apprends le français. J'espérais bientôt chanter aussi en français pour les enfants d'ici, comme je l'ai fait déjà en arménien. Parce que j'aime partager la joie, la langue et la culture au travers de la musique et des cris en peau entre les enfants arméniens, arabophones et francophones. Merci beaucoup pour votre invitation. Je suis très heureuse d'être ici avec vous aujourd'hui.

0: Merci Sona pour ce cadeau de chant. Vous écoutez Radio BLV, nous sommes au CPA dans le cadre de la semaine de l'intégration portée par Agir 26, le Diaconat protestant, Forum Réfugiés et les préfectures de la Drôme et de l'Ardèche. La photographie art de l'instant. Ça peut être le titre de cette autre rencontre. J'accueille maintenant Tim Alsiofi qui vient de Syrie, qui est photographe. Bonjour Tim.
1: Bonjour.
0: Et alors je salue aussi Maria, sa maman qui est avec nous, qui l'accompagne. Bonjour Maria. Et j'accueille aussi Nour Matar qui va, alors qu'on entendra tout à l'heure avec son époux, avec qui on parlera de cuisine, mais qui a accepté gentiment de faire de la traduction. Donc bonjour Nour et merci.
2: Bonjour.
0: Merci beaucoup. Tim, toi tu es photographe.
1: Ah oui.
0: Et tu es photographe de... Comment est venue la photographie dans ta vie?
1: En
2: 2013, il achetait un appareil photo, c'est spécial, pour continuer à enregistrer les bons moments. Les gens, ils sont vivre avec la guerre, parce qu'à la guerre, il y a les journalistes, ils sont toujours enregistrés les morts, les bombes et tout ça. Mais lui, il a décidé enregistrer le contraire. Les bons moments pour les enfants, ils sont continués les journées, comment son journée ils passaient.
0: C'est une belle façon de faire hommage aux humains.
2: Il a archivé un million de photos.
0: C'est énorme.
2: Il a archivé les journées de les gens, les citoyens en Syrie. Comment?
0: Et elles sont ces photos aujourd'hui, on peut les voir?
2: Il a choisi plusieurs photos pour aujourd'hui parce qu'il n'est pas bien installé maintenant avec la maison et c'est tout archivé dans les cartons.
0: Tu as pu garder ces photos quand tu es parti de Syrie, tu as pu garder ces photos?
2: Oui, c'est le but. Il a fait ça avant, il quittait Syrie, il a ramené tous ses photos. Il a fait l'effort pour ramener les photos ici. Parce que vous savez, c'est très difficile, ramener ça, oui.
0: Oui, j'imagine.
2: Il a quitté Syrie, et il allait en Turquie et après il est venu ici. Il a fait les films, il s'appelle Douma Underground, c'est ça. Il a pris un champion, comment je veux dire.
0: Il a eu un trophée, il a eu une récompense.
2: Oui, c'est ça.
0: Quand tu es parti de Syrie, quand tu es arrivé en France, tu avais donc ces photos. Est-ce que ça a été difficile de rencontrer des gens pour pouvoir utiliser ces photos, pour pouvoir faire ce film, pour pouvoir se faire reconnaître? C'est difficile quand on est dans son pays, quand on est connu. Alors là, c'était un peu différent, mais comment on fait pour se faire reconnaître quand on arrive en tant qu'artiste, en disant « je suis artiste, mais...
2: » Il commence bénévole, oui, avec les matériels, les photos, l'enregistrement. Il commence à faire... enregistrer les chansons pour un chanteur en privat. Il commence à faire bénévole pour les gens s'ils sont les événements. Il a pris les photos, il fait tout. Même s'il y a les événements avec l'Okada, il est allé faire les photos, il a enregistré tout.
0: C'est vraiment un très beau projet, cette idée de photographier les gens, les moments de joie. Est-ce que tu as pu les montrer à des gens qui étaient en Syrie, que tu as photographié? Est-ce que tu as pu leur montrer les images?
2: Il a dit moitié de les photos qu'il a enregistrées, il y a les gens dedans les photos, ils sont morts.
0: C'est une responsabilité que tu as. Oui, puis d'avoir la mémoire. Voilà, ça nous appartient à tous, cette mémoire. C'est important de la transmettre et...
2: Il a dit, il est responsable vous donner les messages d'eau, les enfants sont morts. Ah, il a dit, les photos, ils sont pas changés. Ils sont changés rien maintenant. Mais juste pour les générations, pour l'avenir, il faut connaître qu'est-ce qu'il est passé en Syrie.
0: Indispensable. Et de montrer le bonheur de ses enfants, la joie de ses enfants, c'est, ils nous ressemblent. C'est peut-être encore plus facile et de se dire, eh bien, ils nous ressemblent et ils sont morts. Et merci beaucoup, Tim, merci de cette belle âme, voilà, et merci de ces échanges. Merci à la maman de nous avoir accompagnés. Est-ce qu'on peut poser une question à la maman quand même? Parce que voilà, Maria, quand tu vois ton fils qui a fait ce travail, toi, quand il allait photographier, c'était dangereux aussi, j'imagine qu'il y avait des moments où ça devait être dangereux. Toi, en tant que maman, comment tu le voyais? Qu'est-ce que tu ressentais? Comment tu pouvais lui dire? Qu'est-ce que tu lui disais?
2: Elle a dit, il a cassé le corps. Il a mal beaucoup parce que son fils est parti faire les photos avec les choses dangereuses. Mais il faut faire cet message.
0: Merci, bravo, voilà, bravo de qui vous êtes. Merci infiniment à tous les deux.
2: Merci.
1: Merci, madame.
0: Après avoir parlé, voilà, images, photos, etc., la cuisine, c'est l'art du partage. Alors j'accueille, ben voilà, Nour est restée avec nous et j'accueille son époux Moner. Donc Nour et Moner Matar, bonjour, rebonjour à tous les deux.
2: Bonjour Moner. Merci, bonjour.
0: Donc tous les deux, vous venez de Syrie aussi. Vous êtes là depuis combien de temps?
2: Depuis 2017.
0: Voilà, donc bien installé.
2: Sur moi, c'est l'anniversaire.
0: C'est l'anniversaire. Bon anniversaire.
2: Merci.
0: Donc, 8 ans.
2: Oui,
0: 8 ans.
2: C'est
0: 8 ans. Bravo. C'est un bel anniversaire, 8 ans déjà. Oui. Et alors, vous avez créé votre food truck.
2: Oui.
0: Vous étiez... c'est votre métier d'être restaurateur? Vous étiez restaurateur?
2: Non, mais juste j'ai l'expérience d'avant.
0: Oui.
2: Mais mon métier, j'étais coiffeuse et mon mari, il est photographique.
0: Lui aussi, voilà. Donc la photo, c'est...
2: Eh oui, oui.
0: On aurait pu en parler, mais t'aurais pu effectivement nous dire des choses. Et alors, d'abord, qu'est-ce que vous faites comme cuisine?
2: Cuisine syrienne, c'est oriental.
0: Et toi, tu l'as appris, c'est de la cuisine. La cuisine, ça ramène aux racines. Ça ramène à la famille aussi. Et est-ce que c'est justement...
2: J'ai l'expérience depuis l'enfance. J'aime beaucoup, c'est le bonheur quand j'étais à la cuisine. C'est le bonheur. J'aime beaucoup modifier les plats. J'aime beaucoup faire... J'ai fait avec l'assiette comme un tableau. J'aime beaucoup dessiner avec le tableau, comme les assiettes, la même chose.
0: Et ça donne envie déjà, je sais pas vous avez commencé à voir les papilles qui frétillent. C'est une histoire de femme, la cuisine. Ouais.
2: J'ai appris ça depuis l'enfance avec ma mère.
0: Ta mère, ta grand-mère?
2: Oui, c'est ça. Oui, c'est ça.
0: On cuisinait ensemble?
2: Oui.
0: Et toi, Moner, tu cuisinais aussi avant?
2: Un peu.
0: Un peu. Aujourd'hui, donc, vous avez un food truck.
2: Oui.
0: Comment il s'appelle?
2: Chef Cham.
0: Chef Cham, voilà. Et vous êtes installé où?
2: À Rochemort. À l'Ardèche.
0: D'accord, en Ardèche. C'est bien l'Ardèche?
2: Oui, nous sommes seuls à l'Ardèche. C'est la première, nous avons ouvert un camion comme ça.
0: Et alors, pourquoi un camion?
2: Parce que
0: c'est plus facile?
2: Non, c'est plus facile pour l'administratif.
0: Oui, d'accord.
2: C'est difficile pour nous ici.
0: Et vous faites, donc vous êtes sur les marchés ou vous êtes à des endroits, vous avez une tournée? Comment ça marche?
2: Je tourne avec les événements de l'été.
0: Oui.
2: Avec l'Ardèche et le Drôme. Mais, comme l'habitude, je travaille tous les lundis à Rochemont.
0: D'accord. Et tu as donc maintenant, on a des clients, au bout d'un moment, il y a des clients. Comment ça s'est passé l'arrivée en France pour vous?
2: Quand je suis venue ici, c'est difficile.
0: Mmh.
2: Mais après, je ne peux pas rester comme ça.
0: Oui.
2: Mais j'ai réfléchi, réalisé mon rêve, parce que c'est le rêve de l'enfance.
0: Ah oui?
2: Oui.
0: Oui, donc quand même, c'était quelque chose que tu portais.
2: Oui, oui, oui, j'aime beaucoup faire ça.
0: Et aujourd'hui, vous travaillez tous les deux ensemble?
2: Oui.
0: Oui, parce qu'il faut bien être deux, c'est beaucoup de travail.
2: Oui, c'est beaucoup de travail avec la cuisine.
0: Et comment tous les produits, toutes les matières premières, parce qu'on trouve un peu tout partout, hein, mais les épices, il y a des produits qui ne sont pas forcément... Tu les trouves par ici
2: J'ai acheté tout avec les fournisseurs syriens.
0: Ouais.
2: Il y a fournisseurs syriens, ils s'en ramènent tout.
0: Et donc ça, c'est vraiment... Et est-ce que parfois aussi tu adaptes, parce qu'il y a des fruits et des légumes...
2: Oui, je travaille aussi avec les fruits et légumes d'ici, oui.
0: Et c'est local. Ça t'a permis, tu disais, j'aime bien adapter,
2: Même les plats français aussi, je peux faire les plats français, je modifie un peu, c'est ça. J'ai fait les plats marocains, algériens, tunisiens, j'aime beaucoup, oui. J'ai modifié avec mes épices.
0: C'est ce que j'allais dire, la particularité de la cuisine syrienne.
2: Oui, il y a les épices, il est très doux, mais il est bon.
0: D'accord, mais c'est très doux, ça pique. Oui.
2: Non,
0: ça pique
2: parce que
0: pas
2: tous
0: trop.
2: Tous mes clientes, ils sont cet aidés. Tout le monde, ils sont dit, ah, c'est piqué. Je dis non, c'est très doux. Notre cuisine, il est très doux.
0: Voilà, ça a de la saveur, ça,
2: oui,
0: ça a du goût.
2: Oui, il y a la saveur, oui.
0: Mais ça pique pas, c'est très doux. Et est-ce qu'il y a un plat vraiment particulier en Syrie? Est-ce qu'il y a un plat?
2: Il y a les kebabs. Il y a, j'ai vendu ça aussi ici. Il y a falafel aussi. Il y a beaucoup de plats végétariens.
0: D'accord.
2: Dans notre cuisine. Et c'est ça.
0: Très bien. Et c'est ça, dit-elle.
2: Oui.
0: Est-ce que vos familles sont restées en Syrie?
2: Oui, j'ai moitié de ma famille en Syrie. J'ai moitié aussi. Ils sont quittés Syrie à Liban. Ils sont habités à Liban. Et en Égypte aussi, et en Allemagne, en Turquie, en Suède, partout.
0: Et vous arrivez à vous voir ou au moins par téléphone?
2: Par téléphone.
0: Oui. Et un jour, retourner?
2: J'espère.
0: Oui.
2: J'espère.
0: Je vous le souhaite aussi. On le souhaite tous. Ah oui. Tous et toutes. Qu'est-ce que tu aurais envie de nous partager Allez, un petit bout de recette.
2: Quelle recette vous voulez?
0: Tu as envie?
2: Je sais le falafel. Parce que tout le monde décide, ils ont aimé le falafel.
0: Non, est-ce que toi, tu aurais envie? Quand tu étais petite, c'était quoi ton plat préféré?
2: Le spaghetti.
0: Les spaghettis.
2: Spaghetti syrien. Les spaghettis et le dolama. Vous savez le dolama? C'est l'aubergine, le courge, l'oignon. C'est tout ça, on a farci.
0: Oui.
2: Avec le riz et la viande. Et on fait avec les sauces tomates. Il est bon. Oui, les feuilles de vigne aussi.
0: Oui, les feuilles de vigne. Mais alors, les spaghettis, c'est rien. Alors ça m'intrigue. Et c'est quoi?
2: C'est spaghettis avec sauce rouge, avec un peu de parmesan aussi, ou il n'y a pas?
0: Voilà, donc le spaghetti
2: mais
0: le est international.
2: Mais le sauce, il est spécial. Les femmes, ils ont fait ça à la maison. Ils ont pris les jus de tomate. On a mis avec le soleil 3-4 jours. Après, il est fait comme la crème.
0: Ouais.
2: C'est ça l'idée.
0: Ah.
2: Il a fait un bon sauce.
0: Bon, alors maintenant, on va attendre que les bonnes tomates reviennent et que le soleil revienne aussi l'année prochaine pour
2: ça.
0: Faire pareil.
2: C'est ça, oui.
0: Merci beaucoup.
2: Merci
0: à tous les deux. En tous les cas, je sais que voilà, on enregistre lundi. Vous allez vous écouter. On est mardi ou jeudi, donc c'est trop tard pour goûter la cuisine. Mais nous, on va aller goûter la cuisine de Nour et Mona. Et sinon, donc Rochemort. On va à Rochemort pour vous trouver et déguster cette cuisine et voir vos sourires. Et merci de ces sourires.
2: Merci
0: beaucoup.
2: Merci
0: au
2: à vous.
0: Au revoir.
2: Au revoir, bonne journée.
0: Merci à toutes celles et ceux qui ont accepté de partager leur parcours et leurs talents. Merci à Pascal d'Agir26 d'avoir été un relais efficace et enthousiaste. Merci aux amis de l'ASTI à Radio Méga et Radio A. Les rendez-vous de cette semaine de l'intégration à venir, donc mardi 7 à 18h à la médiathèque La Passerelle à Bourg-lès-Valence, rencontre et échange avec Laurent Galandon, scénariste de BD autour du livre Le dernier costume n'a pas de poche. Et d'ailleurs, vous pourrez voir l'exposition de planches de l'album jusqu'au 30 octobre à la médiathèque. Ce vendredi 10 à 14h, ce sont les rencontres Primo Sport UFOLEP. Et puis toute la semaine, vous retrouverez les toiles de Papou Nziga au pôle Asile et Insertion Réfugiés 402 Avenue de Chabeuil à Valence. Cette émission spéciale est diffusée mardi à 11h et jeudi à 18h sur l'antenne de Radio BLV, mais vous pouvez aussi la retrouver sur podcast@radiobLV.com, rubrique Théma et Wiz. Et vous pourrez aussi réécouter l'émission des camarades de l'ASTI « Ouvrons les frontières » consacrée à la semaine de l'intégration sur le site de Radio Méga. C'était Sylvie au micro, Clément à la technique, Ilan à l'accueil invité pour Radio BLV. On salue aussi Lisa qui nous a accompagnés. Bonne journée à venir et retenons que quand les cultures se rencontrent, les arts se rassemblent. Il est midi pile sur Radio BLV 93.6. On retrouve le point info de RFI.
1: 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Et le journal, c'est avec Gilles Moreau. Bonjour Gilles.
3: Bonjour Laurence, bonjour à tous. Dans l'actualité, la reprise des frappes au Moyen-Orient après une courte accalmie. L'armée américaine a lancé une attaque conjointe avec l'Arabie Saoudite contre des milices pro-iraniennes en Irak, faisant au moins 20 morts. L'armée jordanienne, elle, annonce avoir abattu 5 missiles iraniens. En France, journée décisive sur le front des incendies en Gironde. Les fortes chaleurs et les vents pourraient compromettre le travail des pompiers, à suivre dès le début du journal. Au Japon, le bilan du séisme d'hier dans le sud-ouest du pays est passé à 18 morts. Bilan provisoire, les secouristes recherchent des personnes piégées sous les décombres d'un centre commercial. C'est une journée cruciale pour la Gironde, département français du sud-ouest. Le méga-feu qui la ravage est, selon les autorités, toujours stabilisé après une seconde nuit calme. Mais la forte chaleur et le vent attendu ce mercredi pourraient alimenter de nouvelles reprises du feu. Au Porge, la commune la plus touchée par les incendies, la colère ne retombe pas. Elle déplore, cette commune, des milliers d'hectares brûlés et plus de 200 maisons calcinées. Dans cette ville populaire, proche des stations balnéaires réputées de Lacano et du Cap Ferret, domine le sentiment d'avoir été abandonné au profit des quartiers les plus riches. Certains habitants ont même mis en place un collectif en vue d'une future action en justice. Reportage de Nicolas Roca.
4: Les Canadairs continuent de relâcher au loin du retardant et de l'eau sur les flammes, alors que les habitants s'organisent aux côtés des pompiers devant la salle des fêtes pour continuer de lutter contre l'incendie qui menace. Mais cet habitant déplore un manque de moyens.
5: Avant-hier, on était sur un départ de feu. Au bout d'une heure et demie, toujours pas un camion de pompiers qui est venu. Il n'avait pas été stoppé. Hier, ils ont envoyé les Canadairs, tout ça, parce que ça menaçait.
4: La colère d'avoir vu des maisons brûlées au Porge, alors que les résidences plus cossues du Cap Ferret et de Lacano restent intactes et sur toutes les lèvres, comme celle de Mathieu Plessis qui a perdu sa maison.
6: On a vu les convois de pompiers partir vers le Cap Ferret. Des personnes qui sont très connues, qui n'habitent pas forcément là en plus à l'année, qui sont seulement là en vacances dans leur villa de luxe. Que nous, on est des simples paysans.
7: On est plusieurs à penser à la même chose que moi. C'est pas normal.
4: Ce pompier nous confie discrètement partager la frustration et le désarroi des habitants.
7: Je parle avec mes collègues, on téléphone pour essayer de trouver des dons, ils ont besoin de tout, des jouets pour enfants, des petites conneries, des doudous, parce qu'ils n'ont plus rien. Et puis ils ont besoin de bras, ils ont besoin de cœur pour les aider. Et puis je vois qu'ils sont au fil du rasoir, ils ont peur pour les deux jours à venir. Donc la semaine prochaine, je reviens, mais je serai pas en pompier, c'est sûr.
8: Ouais. Vous avez l'air en colère.
7: Ouais, je suis en colère. Parce que ça serait mon village là. Je démissionne.
4: Le maire de la ville assure que d'importants moyens ont été déployés et estime que l'heure n'est pas à la polémique. Nicolas Roca, Le Porge, RFI.
3: Ailleurs, en Gironde, plusieurs reprises de feu ont été traitées rapidement dans la nuit. Avec 42 000 hectares partis en fumée, la surface brûlée n'a pas évolué depuis hier, affirme la préfecture. Mais, nous l'avons dit, la forte chaleur et les vents sont de retour. En Espagne, la situation s'améliore. Plus de 20 000 habitants de la région de Madrid qui avaient été évacués ont maintenant regagné éteignaient leur domicile. Les services de secours ont annoncé ce matin qu'il n'y avait pas eu de reprise de feu dans la nuit. Cet incendie géant est celui d'Avila, à quelques kilomètres de là, ont ravagé quelques 77 000 hectares dans une série encore jamais vue en Espagne. Au Japon, le bilan du séisme d'hier dans le sud-ouest du pays est passé à 18 morts. Bilan provisoire, car les secouristes recherchent toujours des personnes piégées sous les décombres d'un centre commercial. Nous retrouvons sur place, à Tokyo, Frédéric Charles.
9: Une vingtaine d'autres personnes au moins restent bloquées à l'intérieur. Des employés surtout du centre commercial de Ion, situé dans la ville de Kashima. Une explosion s'est produite après l'évacuation des clients. Elle serait due à une fuite de gaz. Un étage s'est effondré. Un employé bloqué à l'intérieur a pu être contacté par téléphone. Aucune anomalie n'est constatée dans les centrales nucléaires de la région. La préfecture de Kumamoto est considérée comme la Silicon Valley du Japon. Elle abrite, entre autres, un site de production de TSMC, le géant taïwanais des semi-conducteurs. Ces installations sont intactes. TSMC a bâti son usine selon les normes de construction antisismique les plus avancées. Elles absorbent l'onde de choc. D'autres répliques de forte intensité sismique sont attendues ces prochains jours. L'agence de la météorologie incite les habitants de la préfecture de Kumamoto à rester vigilants. Frédéric Charles, Tokyo, RFI.
3: Au Japon, toujours, une statue a été inaugurée ce matin à l'effigie de Tiphaine Véron, la touriste française disparue en 2018 lors d'un voyage sur l'archipel. La jeune femme a été vue pour la dernière fois le 29 juillet 2018 alors qu'elle visitait la très touristique ville de Nikko au nord de Tokyo. L'enquête policière menée depuis 8 ans n'a pas permis de dégager de vraies pistes. Après plusieurs jours d'accalmie, les frappes ont repris au Moyen-Orient. L'armée américaine a lancé une attaque conjointe avec l'Arabie Saoudite contre des milices pro-iraniennes dans l'est de l'Irak. Selon les groupes armés irakiens, au moins 20 de leurs membres ont été tués. Dans le même temps, l'armée jordanienne a déclaré avoir des Iraniens. De leur côté, les Iraniens ont annoncé avoir frappé et arrêté 3 pétroliers qui tentaient de franchir le détroit d'Ormuz. En conséquence, les cours du pétrole qui s'étaient repliés ces derniers jours sont repartis en nette hausse autour de $85 le baril. Les tensions technologiques entre Washington et Pékin continuent de se durcir. Les États-Unis interdisent désormais certains robots chinois ainsi que des équipements électriques connectés. Ils présenteraient en effet un risque pour la sécurité nationale. Pékin dénonce une décision protectionniste et accuse Washington de détourner l'argument de la sécurité pour freiner l'essor des entreprises chinoises. RFI Pékin, Claire Broderst.
10: Après les puces électroniques, les télécoms ou les drones, les robots deviennent à leur tour un enjeu géopolitique. L'administration Trump interdit désormais l'importation des nouveaux robots humanoïdes et quadrupèdes chinois, ainsi que de certains onduleurs électriques connectés, ces appareils indispensables pour accorder panneaux solaires, batteries et centres de données au réseau électrique. Pour Washington, ces équipements sont bien plus que des simples produits industriels. Les robots de nouvelle génération, bardés de capteurs et d'intelligence artificielle, pourraient collecter des données sensibles ou être manipulés à distance. Les onduleurs, eux, sont devenus un maillon essentiel des réseaux électriques. Une cyberattaque pourrait perturber des infrastructures critiques. La mesure ne concerne que les nouveaux modèles, mais s'inscrit dans une stratégie plus large de réduction de la dépendance américaine aux technologies chinoises. Washington cible désormais deux secteurs où Pékin investit massivement. La Chine dénonce une décision qui politise les questions technologiques et promet de défendre les intérêts de ses entreprises. Un nouvel épisode d'une rivalité sino-américaine qui se joue désormais autant dans les usines que dans les laboratoires d'intelligence artificielle. Claire Broderst, Pékin, RFI.
3: La Russie annonce avoir émis un avis de recherche internationale à l'encontre du fondateur et patron de Telegram, Pavel Durov, un homme qui se trouve en France. Né en Russie et détenteur de passeports français et émirati, la Russie l'accuse de complicité de terrorisme. Il aurait aidé les services spéciaux ukrainiens dans des activités de sabotage. La France n'est pas la seule à voir le poste de sélectionneur de l'équipe nationale de football changer de main. En Italie, Roberto Mancini va faire son grand retour à ce poste. Lui qui a remporté l'Euro en 2021. Sa mission, sortir la sélection d'une crise sans précédent. Elle s'est montrée incapable de se qualifier aux trois dernières phases finales de Coupe du Monde. Sa nomination intervient après des jours de crise au sein de la Fédération italienne et l'éviction d'Andrea Pirlo qui était pressenti pour prendre les rênes de la Squadra Azzurra. Les précisions sur place d'Anne Lenir.
11: Toutes les polémiques, notamment politiques, sont parties de la découverte d'un contrat publicitaire signé par Andrea Pirlo en 2021. 2025 avec Fonbet, la plus grande société russe de paris sportifs. Une situation incompatible avec un rôle de sélectionneur national dans le contexte de la guerre en Ukraine, selon la Fédération italienne de football. Dans la foulée, le directeur technique Paolo Maldini et le conseiller Leonardo ont démissionné, mettant à dure épreuve Giovanni Malago. Le numéro 1 du football italien a finalement imposé Roberto Mancini, 61 ans, comme sélectionneur national. Mancini, 6 fois vainqueur de la Coupe d'Italie, fait donc son comeback après son départ très controversé en 2023 pour un contrat en or en Arabie Saoudite. Par ailleurs, Giovanni Malago a nommé Claudio Ranieri, 74 ans, l'un des entraîneurs italiens les plus iconiques, en tant que directeur technique. La mission de Mancini et de Ranieri est claire, relancer la squadra azzurra. Anne Lenir, Rome, RFI.
3: Enfin, c'était une figure phare de la scène électro-française. Le DJ Kavinsky est mort. Il était retrouvé sans vie à son domicile à Paris, à l'âge de 50 ans. Une enquête en recherche des causes de la mort a été ouverte, annonce le parquet de Paris. Kavinsky, Vincent Bellorger, de son vrai nom, était un artiste emblématique de la French Touch. Il était notamment célèbre pour Night Call, titre repris avec le groupe Phoenix. Voilà pour l'information. Je vous retrouve à 13h pour un nouveau journal. Mais tout de suite, je vous laisse entre les mains d'Emmanuel Bastide pour 8 milliards de voisins. Emmanuel, bonjour.
12: Bonjour Gilles Moreau, bonjour à tous les voisins et voisines. On vous retrouve dans 50 minutes pour un prochain journal. Et chez nous, c'est 8 milliards de voisins et 1 million de dollars gagnés et perdus. Vous saurez tout dans quelques instants en direct.
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3: Bonjour à toutes et à tous. Cinquième épisode de votre rendez-vous histoire. Dis-moi qui j'étais sur Radio BLV. Moi, c'est Pierrick. Et comme chaque mois, je vais vous présenter des hommes et des femmes qui ont marqué l'histoire de notre territoire en Drôme et en Ardèche. Ce cinquième chapitre est consacré à François de la Baume-Suze, comte de Suze-la-Rousse et un des plus redoutables chefs de guerre de la Drôme. Son histoire est liée à celle de son château de Suze-la-Rousse, à la fois château de la Renaissance et forteresse militaire. Ses exploits militaires lui ont apporté de nombreuses distinctions et ont fait de lui un chef de guerre redouté de ses ennemis. François de la Baume est le personnage le plus important de cette famille des La Baume, seigneur de Suze-la-Rousse. Mais avant de parler de son histoire, partons à Suze-la-Rousse, petit village du sud de la Drôme, à la limite avec le Vaucluse, et découvrons d'abord les débuts de la famille des La Baume. Au début du XVe siècle, la famille des Baux sont les seigneurs de Suze-la-Rousse. Mais en 1426, Antoinette de Saluces, fille de Marguerite des Baux, se marie avec Louis de La Baume. Les La Baume deviennent donc seigneurs de Suze-la-Rousse. Ils prennent possession du château de Suze-la-Rousse, auquel ils apportent plusieurs modifications dès le XVe siècle. François de La Baume naît en 1526, dans une période appelée la Renaissance. Elle est notamment marquée par la transformation des châteaux forts de l'époque médiévale en demeures de plaisance. Le château de Suze-la-Rousse n'échappe pas à la règle et des transformations sont entreprises par Guillaume, le père de François de la Baume. C'est ainsi qu'en 1547, les travaux pour la création d'une cour d'honneur débutent. Ils sont financés par Rostin de la Baume, le frère de Guillaume et oncle de François. Ils sont achevés en 1556. Malheureusement, Guillaume ne verra jamais la cour d'honneur achevée. Il meurt en 1551. François de la Baume devient donc le nouveau seigneur de Suze-la-Rousse. Il hérite également de nombreux titres acquis par la famille depuis le XIVe siècle par achat, mariage ou échange dans le Languedoc, dans le Dauphiné et dans le Comtat vénécien. Mais ce qui va faire la renommée de François de la Baume, ce sont ses exploits militaires. Pendant toute la seconde moitié du XVIe siècle, de 1562 à 1598, le royaume de France est secoué par un ensemble de 8 guerres appelées les guerres de religion. Ce conflit, pire guerre civile en France, oppose la majorité catholique et la minorité protestante. Il se termine en 1598 par la signature de l'édit de Nantes par le roi Henri IV, un édit qui tolère le culte protestant. Dans ce contexte, François de la Baume décide de se ranger aux côtés du roi dans le camp catholique. Il se distingue dès le début de la guerre car il défend vaillamment la ville d'Orange face aux troupes protestantes. Suite à ses exploits, il est nommé gouverneur des armées du Comtat vénécien en 1562. En mars 1563, le roi Charles IX le nomme membre de son conseil et capitaine de 50 hommes d'armes pour le remercier de son engagement auprès de lui. L'année suivante, sous la direction de sa mère Catherine de Médicis, le jeune roi Charles IX entame un tour de France de 2 ans, de 1564 à 1566. En plus de sa mère, le roi est accompagné de ses frères et sœurs, ainsi que de tous les grands personnages de la cour. L'objectif de ce voyage est double. D'une part, pacifier la France suite aux premières guerres de religion, une réponse politique face à la remise en cause de la monarchie, et l'autre objectif est d'enseigner au roi, alors âgé de 14 ans, son métier de roi. Le 21 septembre 1564, François de la Baume reçoit Charles IX et sa mère dans son château de Suze-la-Rousse. Le roi et la reine-mère assistent au baptême de l'une des filles de François, appelée Charlotte Catherine en l'honneur de Charles IX et de Catherine de Médicis. La reine-mère est même désignée comme marraine. Après la cérémonie, un repas est servi avant que le roi ne reparte pour passer la nuit à Bolen. Lorsque la guerre reprend en 1567, François de la Baume combat comme général des troupes du comtat vénitien jusqu'en 1570. Ses exploits militaires lui apportent de nombreux titres et distinctions. Ainsi, en 1572, il devient comte. En 1578, il devient gouverneur de Provence et amiral des mers du Levant, c'est-à-dire de la Méditerranée. Ce dernier titre est marqué dans la cour d'honneur du château par la présence d'encre marine sur les médaillons qui ornent le sommet des arcades. Dans les années 1580, il est nommé lieutenant général du Dauphiné. Déjà membre de l'ordre Saint-Michel, François de la Baume devient chevalier de l'ordre du Saint-Esprit le 31 décembre 1581. Il s'agit de l'ordre le plus prestigieux de l'Ancien Régime qui regroupe les 100 meilleurs combattants du royaume. Il a été créé par Henri III en 1578. On ne peut être chevalier de l'ordre du Saint-Esprit sans être chevalier de l'ordre de Saint-Michel. Le collier de Saint-Michel est orné de coquilles Saint-Jacques et d'un médaillon représentant Saint-Michel terrassant le dragon. Quant au collier du Saint-Esprit, il est orné d'un H ou d'un L en référence au roi de France qui a accordé le titre, à savoir Henri ou Louis. Il est aussi orné d'une croix surmontée d'une colombe. Ces deux colliers sont représentés sur les médaillons de la cour d'honneur du château. Toutes ces distinctions marquent les exploits militaires de François de la Baume. Il est surnommé « la terreur des calvinistes » par ses ennemis protestants. Au total, il a mené 54 combats. Il s'est opposé à de puissants chefs protestants. Le premier a été le baron des Adrets que François de la Baume a combattu dans les années 1560. Puis il a combattu contre d'autres grands chefs protestants, notamment Dupuy-Bonbrun ou le duc de Lesdiguières. Le château du Suze-la-Rousse a été attaqué à deux reprises par les troupes ennemies, en 1575 puis en 1577. Mais à chaque fois, le château et François de la Baume résistent aux attaques. Ce contexte de guerre explique pourquoi, alors que nous sommes en pleine Renaissance, le château est conservé des fonctions militaires, surtout sur la partie extérieure de l'édifice, tout en intégrant des éléments de la Renaissance. Malgré ses exploits, François de la Baume n'est pas invincible, et il va le payer de sa vie. Le 22 août 1587, il meurt au combat. Lors du siège de Montélimar, il est tué d'un coup d'arquebuse. À l'image des grands personnages de l'histoire de France, une légende va se créer autour de sa mort et glorifier sa fin tragique. Selon cette légende, François de la Baume serait venu mourir dans son château avec sa jument appelée la Grise. Sur le chemin, en état d'agonie, il lui aurait prononcé ces mots « Allons la Grise, allons mourir à Suze !» Mais la réalité est tout autre. Montélimar se situe à environ 40 km de Suze-la-Rousse. Il est donc difficile d'imaginer un homme agonisant parcourir une telle distance sur son cheval. François de la Baume est probablement mort à Viviers ou même directement sur le champ de bataille à Montélimar. La mort de cet illustre personnage n'entraîne cependant pas la fin de la famille des La Baume. Son petit-fils, Louis-François de la Baume, embellit le château en ajoutant des médaillons à la gloire de son grand-père dans la cour d'honneur. D'autres transformations embellissent le château au XVIIIe siècle, puis les siècles suivants. Madame de Brias, la dernière propriétaire privée du château, est la lointaine descendante des La Baume. Elle meurt sans descendance en 1958, mettant fin à cette illustre famille. Et aujourd'hui, Que reste-t-il de l'héritage de François de la Baume ? Il y a d'abord et avant tout le château de Suze-la-Rousse, acquis par le département de la Drôme en 1965 et aujourd'hui ouvert au public. Son aspect extérieur défensif et son intérieur renaissance est un marqueur important de l'histoire de ce personnage. Les systèmes de défense du château, qui ont largement prouvé leur efficacité, montrent toute la force militaire de cet homme. Dans la cour d'honneur, les médaillons au sommet des arcades sont à la gloire de François de la Baume et font référence aux titres et distinctions qu'il a pu obtenir. À l'intérieur, dans la salle des gardes de l'aile sud, un tableau représente la légende de François de la Baume agonisant sur le chemin du retour vers Suze-la-Rousse pour y mourir. Ce tableau a lui-même connu une drôle d'histoire, puisque, à la suite d'un cambriolage du château en 1969, il a été volé. Le tableau est retrouvé seulement en 2004, lors d'une vente. Enfin, dans la grande salle de l'aile sud, un majestueux portrait en pied représente François de la Baume. L'homme est représenté avec ses titres, dans une position fière et dominante. Nous arrivons au bout de notre cinquième chapitre consacré à l'histoire de François de la Baume. J'espère vous avoir permis de découvrir cet illustre et redoutable chef de guerre, personnage important de la famille des La Baume et de l'histoire du château de Suze-la-Rousse. Je vous remercie de m'avoir écouté. On se retrouve le mois prochain pour la découverte d'un nouveau grand personnage, homme ou femme, ayant marqué notre territoire de Drôme et d'Ardèche. Passez une agréable journée et toujours à l'écoute de Radio BLV.

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0: Bonjour à toutes et à tous, bienvenue dans l'émission des gens formidables sur Radio BLV. Alors aujourd'hui, nous allons parler d'engagement, de solidarité, d'égalité et de droit. Nous allons surtout mettre en lumière des femmes, et des hommes tout de même, qui œuvrent chaque jour pour une société plus juste, plus inclusive et plus humaine. Nous recevons aujourd'hui Amel Hachmi, membre et bénévole de l'association Femmes Solidaires à Valence. Bonjour Amel.
2: Bonjour.
0: Alors, pour commencer, j'aimerais que nos auditeurs apprennent un peu à vous connaître. Qui êtes-vous ?
2: Alors moi, je suis Amel, donc j'ai 29 ans. Je suis née sur Valence et j'y vis actuellement. J'ai grandi dans notre belle commune de Valentinoise. Et c'est vrai que depuis maintenant 2 ans, je fais partie, donc je suis bénévole auprès des Femmes Solidaires, l'association de la Drôme.
0: Ok. Et sinon, au niveau de votre parcours personnel ou professionnel ou militant?
2: Alors, je suis gestionnaire dans une entreprise chargée d'épargne. Et au niveau de mes militants, donc je suis militante dans cette association qui lutte contre les violences faites aux femmes. Et à côté de ça, je suis aussi bénévole auprès d'une association qui s'appelle les PEPS, qui s'occupe des enfants avec un handicap.
0: Ah oui, d'accord. Vous êtes de Valence et dans votre parcours, avant de vous engager au niveau associatif, est-ce qu'il y a eu des éléments marquants qui, justement, ont peut-être orienté votre sensibilité et vos choix vers ce parcours associatif ?
2: En effet, j'ai grandi dans une famille monoparentale, donc j'ai grandi avec ma mère et malheureusement j'ai vu comment les inégalités entre les femmes et les hommes étaient très présentes depuis mon enfance. Et en grandissant, j'ai vu que les choses ne s'amélioraient pas, même pour moi-même. En ayant grandi, j'ai vu aussi la différence qui se fait auprès des femmes et des hommes dans le monde professionnel aussi. Et c'est pour cette raison-là que j'ai senti ce besoin de participer à un mouvement existant et militant, qui est celle des femmes solidaires, où je me suis retrouvée dans leurs valeurs, qui est 100% laïcité, égalité entre les sexes et lutte contre tout type de violence.
0: Ok. Et est-ce que vous avez vécu ou observé une injustice ou dans votre milieu, entourage, etc.
2: Oui, alors moi, j'ai beaucoup assisté en tant que témoin à des violences de type de violence, où j'ai vu que malheureusement, les victimes, même si elles avaient le nom des agresseurs, souvent, il n'y avait pas forcément de suite dans ça. Elles n'étaient pas forcément surtout accompagnées par manque d'informations. Mmh. On ne sait pas forcément les procédures à mener dans ce cas-là, parce qu'on imagine souvent que ça ne nous arrivera pas à nous et ça arrive qu'aux autres. Mais quand ça nous arrive à nous, on n'est pas forcément guidé, ou on n'a pas d'accompagnement qui est pris en charge depuis le début jusqu'à la fin, ce que nous, on propose chez Femmes Solidaires. Et c'est pour ça que je me suis retrouvée dedans, parce que j'ai malheureusement assisté à beaucoup de choses où j'ai vu des victimes qui n'ont pas pu avoir justice de par le fait qu'elles n'ont pas connu les procédures qu'il fallait faire depuis le début.
0: Oui.
2: Et aussi le fait qu'elles n'aient pas été soutenues.
0: Déjà, il faut arriver à faire la démarche. C'est pas
2: Exactement.
0: Évident. Reconnaître qu'effectivement, on est dans ce type de situation. Et puis, du coup, faire la démarche auprès des autorités compétentes, associations ou autorités pour dénoncer ces violences qui peuvent être plein de sortes différentes, d'ailleurs. Donc, militer pour les droits des femmes, c'est, j'imagine, très enrichissant, mais c'est aussi très éprouvant émotionnellement. Est-ce que vous avez des fois été affectée par les situations que vous avez rencontrées ?
2: Oui, c'était très dur, surtout au début. Au début, on a du mal à faire la différenciation entre ce qui est dans le cadre de l'association et notre vie personnelle, parce qu'on n'est pas souvent impacté par cela. Et surtout, on a des personnes qui nous appellent, ou des personnes à qui on est confronté, qui sont en pleine crise d'angoisse, de qu'elles ont subi une agression. On est sur quelque chose de très frais qui s'est passé peut-être parfois 2-3 jours avant les faits, avant qu'elles prennent contact avec nous. Et donc du coup, on a cet accueil de toutes ces émotions qui arrivent, qu'elle-même ne peut pas expliquer, parce qu'elle est en état de choc. C'est souvent ça le mot qu'il faut utiliser. Mmh. Et souvent, il faut être beaucoup à l'écoute, il faut comprendre. Mais qui dit l'écoute dit aussi une empathie qui fait surface, et qu'automatiquement, on se sent touché, même si ça ne nous est pas arrivé. Ben, on peut comprendre ce qu'on sent, la douleur.
0: Oui, oui.
2: Et ça, c'est assez dur à pouvoir gérer. Mais c'est vrai qu'on se dit souvent, moi en tout cas, c'est mon cas, je me dis, c'est soit je ne milite pas dans ce genre d'association et dans ce cas, j'accepte que ça se passe et ne peux rien faire, ou alors je décide d'en faire partie de ce mouvement et essayer de contribuer à une amélioration, ou ne serait-ce que déjà aider une personne dans son processus. Et ben, moi, je trouve que ça, c'est enrichissant, et ce qui me permet aussi de garder l'énergie de pouvoir continuer à faire ça. De me dire que je lui ai apporté quelque chose. Et très souvent, les femmes qui sont dans ce genre de choses, qui vivent ce genre de violence, souvent nous remercient beaucoup. Elles nous remercient même parfois beaucoup trop. Et on comprend tout à fait que, en fait, la peu de choses qu'on leur a apportées, ce qui est pour nous peu, parce qu'on est juste de l'écoute en premier abord, ben on se rend compte que ce n'est pas que de l'écoute. Elle a pu dire les choses, dire des choses qu'elle n'a pas réussi à dire à elle-même, oui. Déjà, oui. Employer des mots qui sont durs. Et des fois... Bah moi, ça fait 2 ans, 3 ans que je m'en occupe, donc j'ai, on va dire, une certaine expérience là-dedans. J'ai eu un peu de tous les cas. J'ai eu des femmes qui ont une facilité à s'exprimer, d'autres où c'est la tempête émotionnelle, d'autres qui n'ont, de par leur personnalité, des difficultés à exprimer ce qu'elles ressentent. Et automatiquement, bah, l'avantage, c'est qu'en ayant eu plusieurs cas différents, j'arrive un peu à comprendre la personne et à essayer de l'aider à dire des mots ou à l'aider à prendre conscience de ce qui se passe. Et souvent, ben, malheureusement, ce qui se passe, c'est qu'elles se sentent fautives, alors que 100% des cas, c'est pas du tout. Si déjà, le fait qu'elles puissent prendre contact avec nous, c'est déjà un pas énorme. Et même ça, elles s'en rendent pas compte. Alors que c'est énorme de pouvoir expliquer à quelqu'un qu'on connaît pas ce qui nous est arrivé, que nous-mêmes, on a du mal à comprendre. Et derrière, accepter que cette personne aussi discute et pose des questions pour... Ben, développer la chose.
0: Et, oui, oui.
2: Et à la fin de l'appel téléphonique, souvent, elles appellent en pensant que ça allait durer 5-6 minutes, oui. En pensant juste, ben, donnez-moi les adresses des personnes que je veux contacter. Et en fait, je me retrouve souvent à rester 1 heure, voire 2 heures au téléphone avec elles. Et en fait, à la fin de l'appel, ben, comme elle me dit, moi, là-bas, j'ai appelé juste pour savoir juridiquement, souvent, si je devais faire ça ou ça avant. Mm-hmm. Ben, en fait, vous m'avez donné plein d'astuces derrière que j'aurais pas pensé.
0: Et oui, bien sûr.
2: Et c'est le but.
0: Oui, puis déjà, le simple fait de pouvoir s'exprimer, ça permet un petit peu de soulager la personne, hein, qui a vécu ces traumatismes. Savoir qu'elle a une écoute, qu'elle peut se confier à quelqu'un, que voilà, il y a peut-être une solution en fait pour sortir un petit peu de cette problématique. Et j'imagine que quand en plus ça doit être des femmes, voilà, avec des enfants, etc. Alors là, ça doit être encore plus compliqué, surtout si elles sont dépendantes en fait de leur conjoint avec qui elles sont et qui est à l'origine en fait de ces souffrances. Là, ça va vraiment pas être facile du tout.
2: Non, il faut savoir les rassurer. Et c'est vrai que la première ligne sur laquelle, quand quelqu'un m'appelle, souvent ce que j'explique, c'est que tout de suite, ça peut être anonymat, qu'il n'y a pas d'impact. Je ne vais pas prendre des notes. C'est vraiment une conversation qui reste entre nous deux. Donc, elle peut dire ce qu'elle veut, comme elle peut aussi ne pas dire. Il n'y a aucun problème, c'est OK. Par contre, ce que je lui demande, c'est que juste qu'elle m'explique un peu les faits, que je puisse comprendre pour pouvoir l'aider au mieux.
0: Bien sûr,
2: la conseiller. Est-ce que déjà la personne à qui elle a un problème, c'est dans l'ordre d'un cadre familial? Est-ce que c'est professionnel? Ou est-ce que ça n'a rien à voir? C'est une personne inconnue. Déjà, j'ai besoin d'avoir ce genre d'informations pour l'aider derrière. Mm-hmm. Souvent, je lui propose, je prends un peu de temps pour nous présenter, nous, en tant qu'association, lui expliquer que nous, c'est pas juste un numéro qu'elle peut appeler, que derrière, on peut, si elle le souhaite, avoir un accompagnement, avoir aussi des aides juridiques, parce qu'on a la chance d'avoir des avocates qui travaillent avec nous bénévolement, qui les prennent sur conseil juridique, qui les aident.
0: Très bien.
2: On a des permanences physiques aussi, autres que les permanences téléphone que je m'en occupe actuellement.
0: Oui, oui.
2: Et du coup, souvent, bah, ça les aide à comprendre aussi qu'elles sont prises en main, qu'on sait ce qu'on fait, qu'elles sachent qu'elles peuvent vraiment se libérer et dire.
0: Oui, et qu'elles ne sont pas seules.
2: Exactement.
0: Enfin, elles ne sont pas seules devant leurs problèmes.
2: Exactement.
0: Hein. Oui, très, très, très important. OK. Eh bien, écoutez, là, on va justement écouter un petit morceau musical. Donc, une chanson de Camille Lelouch. N'insiste pas et vous allez comprendre le rapport tout de suite. 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

0: Vous êtes toujours à l'écoute de l'émission Des gens formidables sur Radio BLV. Et donc, je pense que tous ceux qui ont pris le temps un petit peu d'écouter cette chanson ont bien compris le lien qu'il pouvait y avoir avec la thématique qu'on aborde aujourd'hui. Donc, nous sommes toujours avec Amel Asmi, donc membre de l'association Femmes Solidaires à Valence. Et donc, après avoir découvert son parcours personnel, on va s'intéresser un petit peu plus en profondeur à l'association, à son histoire et à ses actions sur le territoire. Voilà. Alors, pour celles et ceux qui ne connaissent pas encore Femmes Solidaires, est-ce que vous pouvez nous dire, Amel, nous présenter un peu l'association et son implantation à Valence et ailleurs ?
1: Oui, bien sûr. Alors, l'association Femmes Solidaires a vu le jour après la Seconde Guerre mondiale. C'était anciennement Union des Femmes, qui s'est transformée au fil des années en Femmes Solidaires. Nous avons actuellement 190 associations dans la France. Mmh. Donc, on est géré par une nationale, ce qui est, normal.
0: Une fédération, c'est une fédération, c'est ça ?
1: Fédération, mmh. Exactement. Pour la Drôme et d'autres, nous sommes principalement que des bénévoles. Nous avons des personnes salariées dans cette nationale, dans la fédération nationale.
0: D'accord.
1: Et derrière, on a plusieurs actions qu'on mène tout au long de l'année pour lutter contre les inégalités, mais aussi toutes les questions aussi de sexisme, des combats de ce type-là. Et pour vous donner un exemple, nous sommes très présentes dans tout ce qui est les manifestations. Nous sommes très présentes, nous faisons aussi des stands à tout type de forums pour aussi se faire connaître et faire connaître au public notre existence,
0: ouais,
1: et
0: oui,
1: notre accompagnement aussi. Nous avons aussi souvent été demandés à intervenir dans des écoles pour aussi faire de la prévention auprès,
0: voilà,
1: des plus jeunes.
0: C'est ce que j'allais vous demander justement, oui.
1: Oui, parce qu'on s'est rendu compte que oui, il faut informer les personnes adultes de notre existence, mais il faut aussi éduquer dans cette logique-là. Comme actuellement, nous avons, ces deux dernières années, nous avons vu le thème du consentement, quelque chose qui n'était pas trop relayé avant ça. Grâce au mouvement MeToo, on a pu mettre un peu la lumière là-dessus. Nous avons pu aussi intervenir parmi beaucoup d'écoles sur cette thématique-là pour faire apprendre et faire comprendre aux plus jeunes que le consentement est primordial. Nous avons aussi des mouvements que nous menons, tels que par exemple, pour la semaine en novembre, nous avons aussi fait l'exposition des chaussures rouges, qui clairement, c'est une artiste brésilienne qui avait inventé ce concept. Chaque chaussure rouge représentait une personne victime de féminicide.
0: Et oui.
1: Avec à côté une petite pancarte pour expliquer leur histoire, parce que souvent on pense que les victimes ont tous le même profil, alors que ce n'est pas du tout le cas. Ça peut être de l'enfant jusqu'à une personne très âgée, mais elles sont toutes liées par le fait qu'elles ont subi une injustice liée à leur sexe, le fait que ce soit des femmes. Donc on l'a représenté à la mairie de Valence en novembre, qui a été beaucoup appréciée et aussi beaucoup mise en lumière grâce aux Dauphinés, aux journalistes de ce type. À côté de ça, c'est vrai qu'on a aussi des mouvements de soutien, pas forcément de manifestations, mais par exemple, quand des personnes souhaitent faire un mouvement, nous avons été interpellés par des petites écoles qui étaient, par exemple, dans les CETI, qui souhaitaient aller dans des EHPAD pour pouvoir proposer des petits soins, des choses comme ça. Des choses que pour nous, on voit ça comme anodin,
0: oui,
1: mais pour eux, les personnes qui l'ont, c'est beaucoup pour eux. Souvent, on fait des partenariats avec eux.
0: D'accord.
1: Pour pouvoir aussi leur donner une certaine visibilité et aussi un soutien derrière, s'ils ont besoin de mains ou de relayer l'information. C'est ce qu'on s'occupe principalement.
0: Et le harcèlement également, est-ce que c'est quelque chose sur lequel vous travaillez ?
1: Oui, malheureusement, on a aussi beaucoup de cas d'harcèlement. Donc là, bien sûr, on a plusieurs types d'interventions. On le fait, comme je disais, individuellement, donc sur cas particuliers, donc les personnes qui nous contactent. Mais c'est vrai aussi, pareil, on essaye d'éduquer la population sur ça, en expliquant où est la limite. C'est pour ça qu'on a une sorte de petit flower qui est disponible avec ce qu'on appelle l'échelle de la violence, en expliquant à partir de quand...
0: Oui.
1: On rentre dans quelque chose qui est néfaste pour la personne.
0: Oui, oui.
1: Donc ça, c'est des choses qui n'étaient pas existantes. On appelle ça le violentomètre.
0: D'accord, ok.
1: Qui n'était pas existant il y a quelques temps et qui maintenant, on le relaye pour faire comprendre aux personnes que...
0: Oui, parce que souvent, en fait, les gens... je pense qu'il y en a quand même qui sont bien conscients de la violence des choses ou des mots qu'ils expriment, mais peut-être pas toujours. Et donc, effectivement, c'est bien d'avoir ces points de repère, en fait, pour voir à partir de quand ça devient une charge ou une agression, en fait, pour les personnes... à qui on les dit ou ce qu'on fait. Donc voilà, ça c'est vraiment très très important. Je pense qu'il y a vraiment un très très gros travail de fond en fait à faire hein, pour essayer, parce qu'on voit les drames hein, à l'heure mm-hmm. actuelle, hein, c'est terrible. Hein, vous avez le chiffre des féminicides sur 2025
1: on était à peu près à 163.
0: Ouais, ouais, c'est à peu près un chiffre à peu près constant chaque voilà. année. Hein.
1: Sachant que dès le 1er janvier, on en a eu déjà. Ouais. Ça a déjà commencé.
0: Terrible, terrible, terrible. Et vous travaillez en lien avec d'autres associations, du coup, sur le territoire ?
1: Ça va dépendre des projets. Souvent, on a des appels à projets où on nous demande un petit partenariat le temps de cet événement-là. Là, actuellement, on travaille en collaboration. On est beaucoup accompagné par la mairie de Valence qui nous soutient sur pas mal de projets. On a aussi la CAF, par exemple, sur des projets tels que la monoparentalité. Qui nous accompagne, qui après on fait des demandes de financement parfois pour des projets qui sont beaucoup plus d'ampleur. C'est pour ça que sur Valence, nous avons Femmes solidaires Drôme et

0: marche.
1: D'accord. Vous avez, est-ce que vous avez des enfants ou des adolescents, des fois, qui vous appellent ?
0: Oui. On a aussi quelque chose qui est surprenant aussi, mais qui est très bon signe. Souvent, on a des personnes de l'entourage de la victime qui nous contactent. Mm-hmm. Moi, ça m'est déjà arrivé d'avoir des personnes qui... et par exemple, l'ex-compagnon, ou souvent le frère ou l'oncle de la personne qui est victime, et qui nous appelle parce que cette personne-là n'a pas forcément l'énergie, ou en tout cas... la capacité de nous appeler tout de suite elle-même.
1: Bien sûr.
0: Et souvent, ils nous appellent pour savoir si on peut l'aider déjà, dans son cas à elle. Mm-hmm. Et si c'est le cas, souvent, ils nous disent bah, « Je vais vous envoyer son numéro de téléphone. Au cas où, comme ça, si elle vous appelle, vous savez que c'est elle.
1: Oui.
0: Mais je vais la laisser, elle, vous appeler. Mais au moins, vous soyez au courant un petit peu de ce qui se passe. »
1: Oui, oui, oui.
0: Ça arrive et c'est une bonne chose que la famille, les proches puissent aussi intervenir.
1: Tout à fait. Hein, parce que moi, je pense qu'il y a des personnes qui, du coup, dans certaines situations, n'arrivent même pas. Elles sont complètement tétanisées, apeurées. Elles n'arrivent plus à réagir à rien, en fait. Hein, donc, ça, c'est vraiment dramatique.
0: Et puis, c'est pas facile de vivre quelque chose et de dire bah, je vais aller sur Internet, savoir qui je dois appeler en premier.
1: C'est
0: souvent,
1: ça.
0: On a le réflexe d'aller voir les autorités, donc chez le commissariat.
1: Voilà, porter plainte une main courante ou des
0: exactement.
1: Choses comme ça.
0: Mmh. Souvent, parfois, même si pour certains c'est une logique, quand elles subissent une violence, que ce soit un coup ou quoi que ce soit, elles n'ont pas forcément le réflexe tout de suite d'aller aux urgences, attestation médicale ou chez le médecin traitant.
1: Ah oui,
0: c'est des choses
1: important.
0: Qui sont très importantes et nécessaires.
1: Ouais, ouais.
0: Et souvent, elles vont au commissariat comme ça pour donner parole. Mais comme il n'y a pas ce document qui fait preuve de foi et qui montre qu'il y a vraiment quelque chose, souvent, ils ne sont pas forcément bien accueillis. Mais ça aussi, c'est dû à un manque de formation, tout simplement.
1: Je crois que c'est un petit peu en progrès, ça.
0: Il y a des choses qui ont été mises en place.
1: Et, pour que l'accueil, au moins, de ces personnes se fasse correctement, quoi, qu'on les écoute et qu'on les prenne en considération. Hein. Ça, c'est vraiment... très très important, parce que là, sinon c'est la double injustice. Hein,
0: mais c'est pour ça que nous aussi on est là, parce que ça nous arrivait de les accompagner dans leur démarche au commissariat, parce qu'elles avaient peur de ce jugement, déjà d'expliquer ça, ce qui s'est passé à quelqu'un qu'elles ne connaissent pas.
1: Ouais.
0: Et souvent, comme ça peut être des compagnons, elles ont peur qu'on les remette en question, en disant que peut-être vous avez mal compris la situation, vous n'êtes pas compris entre vous. Et le fait que nous on soit là en accompagnement, elles se sentent déjà plus légitimes.
1: Ouais.
0: Et elles comprennent mieux que parce qu'elles ont subi une injustice et elles demandent à ce qu'on les entende et qu'on l'écoute s'exprimer.
1: Oui, oui.
0: C'est pour ça.
1: D'accord. Sur Valence, vous êtes combien de bénévoles, sur l'antenne de Valence
0: Alors, on a plusieurs types de bénévoles. Alors, en général, au niveau des adhésions, on est, je dirais, à peu près une centaine.
1: D'accord.
0: Après, en personnes actives, ce qui est du coup des bénévoles, on fait, comme on est sur du bénévolat, on n'a pas tous le même cadre de vie. Il y en a qui sont plus facilement disponibles que d'autres. Mais en général, on doit être une vingtaine, une trentaine.
1: D'accord.
0: Okay. À vraiment être un peu présente sur un peu tous les projets. Après, l'avantage de cette association, comme d'autres, c'est comme on a tout type de profil à l'intérieur, on s'arrange entre nous par rapport aux projets qui peuvent appeler plus certains que d'autres. Comme pour le téléphone, je comprends tout à fait qu'une personne qui a des enfants ne soit pas forcément disponible pour répondre à cette ligne téléphonique.
1: Oui, oui, d'accord. Ok. Et donc, alors, vous cherchez encore des bénévoles ?
0: Ah oui, bien sûr, on est toujours preneur de bénévoles.
1: Hein. Ok. Et quel profil ? Est-ce qu'il y a un profil ou pas particulièrement ? Enfin, j'imagine qu'elles sont reçues par quelqu'un et puis on essaie de voir au fur et à mesure du contact quoi l'orienter.
0: Ce qui se passe vraiment, c'est que souvent quand on a des forums associatifs à Valence, on se présente avec notre stand. Souvent on a des personnes qui nous approchent en demandant qu'est-ce qu'on fait et qu'est-ce qu'on propose. On les invite souvent à venir à une permanence où elles peuvent rencontrer les autres bénévoles.
1: Ouais.
0: On leur explique concrètement ce qu'on fait. Mmh. Elles voient d'elles-mêmes tous les projets qu'on mène et aussi qu'on est des personnes à profils différents. Et on leur explique que toute personne est bienvenue. Surtout si derrière, en plus de ça, il y a des compétences et surtout une envie de militer sur ça. On leur dit qu'ils sont bienvenus. Mais par contre, il faut respecter cette charte qui est l'égalité, le non-jugement. Il faut être conforme à cette charte-là pour pouvoir y adhérer.
1: Tout à fait. La laïcité.
0: Exactement.
1: Ouais. Et est-ce que vous avez besoin de financement également ou... Oui, j'imagine,
0: alors,
1: comme toutes les associations. Un peu.
0: Oui, on a besoin de financement. Ouais. C'est vrai que quand on monte soit un projet, soit des fois certaines communautés proposent d'ouvrir des projets en lien, par exemple, avec la monoparentalité qui a été financée par la CAF, par exemple.
1: D'accord.
0: On va récupérer comme ça avec un dossier, on fait une demande, on présente bien sûr la chose correctement en disant le but de ce projet-là et derrière, on peut avoir une subvention.
1: D'accord.
0: Pareil, on a aussi beaucoup de donations. tels que le RSE à Châteauneuf, qui vendent des... Ils ont leur activité. Et derrière, des fois dans l'année, quand ils arrivent à générer un certain montant, ils nous font des...

0: et des donations.
1: D'accord.
0: Pareil pour les personnes aussi. On a déjà eu le cas qu'un monsieur nous a appelé après le décès de sa femme, qui était aussi bénévole, pour nous aider dans un petit financement.
1: D'accord. Et là, vous m'avez dit tout à l'heure, donc au niveau communication, ça va un petit peu mieux parce qu'il y a des personnes qui sont rentrées dernièrement, donc en tant que bénévoles et puis qui ont plus l'habitude de gérer les réseaux sociaux ou des choses comme ça.
0: C'est ça. Alors c'est vrai qu'au niveau associatif, souvent on se concentre sur vraiment l'action directe et on se concentre pas forcément sur la visibilité au tout début. Et l'avantage d'avoir différents profils, on a des personnes qui viennent d'un métier marketing par exemple, qui sont plus, ils ont plus d'impétence avec tout ce qui est digital.
1: Oui.
0: Et du coup, grâce à ça, on a pu ouvrir un compte Instagram par exemple, qui n'était pas existant jusqu'à maintenant.
1: Parfait.
0: Qui vient en soutien à notre page Facebook, qui est déjà existante et qui est déjà alimentée. Donc ça nous permet d'aller encore gagner encore plus de visibilité.
1: Mmh.
0: On se permet aussi de marcher avec de faire des messages à des personnes qui sont connues dans la Drôme, qui ont un peu ce statut d'influenceur, pour leur dire ça serait bien que vous mettez tel follower à disposition pour qu'ils savent qu'on existe en cas de besoin.
1: Très bien. Oui. Je pense que c'est vraiment très très important. Donc si une personne nous écoute là et souhaite vous rejoindre ou vous soutenir, comment est-ce qu'elle peut faire ?
0: Alors tout simplement, elle peut nous contacter à notre ligne téléphonique qui est disponible sur internet Femmes Solidaires Valence.
1: Oui.
0: On est présente une fois par mois pour les permanences. Pour l'instant, c'est une fois par mois à la MPT du Polygone.
1: D'accord.
0: Depuis notre existence,
1: okay.
0: On est là-bas.
1: C'est quel jour et quelle heure ?
0: C'est tous les premiers mercredis du mois.
1: D'accord. De quelle heure à quelle heure ?
0: De 17h30 en général jusqu'à 19h30.
1: Ok. Et le numéro de téléphone, on peut le communiquer là éventuellement ?
0: Oui, on peut. ça.
1: Donc c'est une ligne qui est vraiment dédiée pour que les gens ils puissent appeler, hein, c'est ça, on est d'accord ?
0: C'est ça. C'est le 07 85 23 18 03.
1: Vous pouvez le répéter une seconde fois ?
0: 07 85 23 18 03.
1: Ok, et l'adresse de la permanence, donc c'est la
0: MPT du Polygone.
1: Du Polygone, hein, donc vous trouverez tout ça sur Internet hein, si vous avez besoin de vous y rendre. Est-ce que vous avez d'autres choses éventuellement à nous communiquer ou d'autres besoins qu'on n'aurait pas encore évoqués ?
0: Non, la seule chose que je pourrais rajouter, ça serait que toutes les personnes qui sont intéressées, même si elles ne se sentent pas forcément prêtes à s'engager maintenant, que ça ne coûte rien de venir se renseigner, de savoir, il n'y a pas mieux que se déplacer et voir de ses propres yeux, de discuter avec les bénévoles, savoir si ça les correspond bien ou pas, de ne pas se laisser limiter à une page ou un flyer pour savoir si elles sont faites pour cette association ou pas.
1: D'accord. Et il y a un numéro, je crois, pour les violences faites aux femmes, indépendamment du vôtre, ou quoi, où ça se passe en dehors des horaires, c'est le 3919.
0: Oui, exactement. Hein, c'est la ligne nationale, ça.
1: Ligne nationale, voilà, qui est disponible du lundi au vendredi, de 9h à 22h, le samedi, le dimanche et les jours fériés, de 9h à 18h. Et puis autrement, également par SMS au 114, si vous avez, un signalement, quelque chose à indiquer. Eh bien, écoutez, de toute façon, on va mettre toutes ces infos sur le site également de Radio BLV. Et puis, n'hésitez pas à contacter cette association. Ou si vous avez une problématique, vous rencontrez une problématique, ou si quelqu'un de proche est concerné par ça, par ces violences, et que vous voyez qu'elle n'est pas en capacité de pouvoir, elle, faire le déplacement ou appeler, ou etc. N'hésitez pas, surtout, ne pas laisser les gens seuls face à ces difficultés. Est-ce que vous avez autre chose à rajouter, Amel ?
0: Non, je pense que vous avez tout dit.
1: Bon, écoutez, c'est très bien. Donc, chers auditeurs, n'hésitez pas à faire parler donc de cette association, donc Femmes Solidaires, hein, qui se trouve à Valence, mais sur tout le territoire national également. Est-ce que vous avez quelque chose de prévu là pour mars en événement ?
0: On est encore en train de travailler les sujets différents. On a plusieurs projets qui peuvent être aboutis pour mars. On est en train de voir encore.
1: D'accord, très bien. Merci à vous et merci aux auditeurs de nous avoir suivis dans cette émission des gens formidables sur Radio BLV. Et à très bientôt pour une nouvelle rencontre.

0: Oh, regardez!
1: C'est pas la Fondation Evertea?
2: Ah, ça, c'est encore de ce côté du bocal.
3: Mais qu'est-ce qu'ils font?
4: Je crois qu'ils vont nous régaler avec un peu de science.
1: Bonjour à tous et bienvenue dans la parenthèse scientifique. L'équipe de la Fondation Evertea et moi-même sommes ravis de vous retrouver et de démarrer cette nouvelle année sur les ondes de Radio BLV. On espère que vous avez passé de belles fêtes et surtout que 2026 démarre pour vous sous les meilleurs auspices. J'ai le plaisir d'être accompagnée aujourd'hui de Marie-Cécile.
5: Bonjour tout le monde.
1: De Julien.
6: Bonjour à tous et bonne année.
1: Damien.
2: Bonjour à toutes et tous.
1: Louise.
7: Et bonjour.
1: Sans oublier Clément à la technique.
8: Hello.
1: Pour tous ceux qui nous écoutent régulièrement, mais qui ne connaissent pas forcément la Fondation Evertea, on en profite aujourd'hui, en ce début d'année, pour vous parler un peu de nous. Donc la Fondation Evertea, c'est une organisation à but non lucratif, reconnue d'utilité publique, qui existe depuis plus de 10 ans, et qui a pour vocation de financer des projets scientifiques pour lutter contre les pollutions qu'on retrouve dans l'environnement, qui touchent également aussi à la santé humaine. Donc nous soutenons donc différents projets de recherche dans ce sens chaque année, mais nous avons aussi comme mission de diffuser la connaissance scientifique au grand public. C'est d'ailleurs dans ce cadre que nous organisons des conférences gratuites avec des chercheurs chaque mois, que vous pouvez retrouver sur notre chaîne YouTube. Et nous avons aussi le plaisir d'animer cette émission, la parenthèse scientifique, depuis déjà 5 saisons. Donc n'hésitez pas à vous rendre sur le site de la Fondation. Donc c'est www.fondationevertea.org pour découvrir toutes nos actions et nous soutenir. Alors je continue, je ferme cette petite parenthèse et je vous le demande, qui en cette saison n'a jamais rêvé d'entrer en hibernation comme les petites marmottes, lotis au chaud dans leurs petits abris et de ne repointer le bout de son nez que lorsque le soleil sera ressorti ? Les pollinisateurs, auxquels nous allons nous intéresser aujourd'hui, adoptent eux d'autres techniques pour survivre au froid hivernal, comme assurer la survie de l'espèce en créant des abris exprès pour leurs larves, ou se regrouper et rester en mouvement pour dégager de la chaleur et ainsi protéger tout un groupe d'individus. Oui, aujourd'hui, on vous propose de faire un bond au printemps avec nous et de parler des pollinisateurs qui s'activent dès le retour des beaux jours. Abeilles, bourdons et autres insectes se délectant de nectar sont des alliés indispensables à la richesse de la biodiversité et sont de véritables petits soldats œuvrant pour notre sécurité alimentaire. Alors aujourd'hui, nous vous proposons de nous intéresser de plus près à ces pollinisateurs, à leur nutrition, leur rôle et aux bouleversements auxquels ils doivent faire face, notamment avec le changement climatique ou l'utilisation de pesticides. Et pour parler de cela, nous avons la chance aujourd'hui de recevoir Mathilde Tissier, qui est chercheuse en écologie au CNRS au sein de l'IPHC, l'Institut pluridisciplinaire Hubert Curien, au Québec. Bonjour Madame Tissier, merci d'être avec nous aujourd'hui.
9: Bonjour, merci de me recevoir. Bonjour tout le monde.
1: Donc la parenthèse scientifique, Born to be Alive, ça démarre maintenant.
7: Coup de cœur, coup de gueule.
1: Et nous commençons avec le coup de gueule de Julien.
6: Oui, alors bon, pour commencer l'année, c'est peut-être pas le meilleur, mais il y a quand même un coup de gueule qui date un petit peu l'année dernière, qui parle aujourd'hui du projet de loi omnibus de la communauté européenne. Alors, il est probable que ça ne vous dise pas forcément grand-chose, et que vu son nom, vous puissiez penser à un plan de transport au niveau européen. Bon, bah, que nenni, c'est un plan de simplification numérique proposé par la présidence de l'Union européenne au début de l'année 2025. Alors pour faire simple et court, il s'agit essentiellement de simplifier des procédures administratives pour les citoyens, mais aussi pour les entreprises, qui par exemple n'auraient à fournir qu'une seule fois une même donnée à une administration. Et ça, on en rêve tous, hein, parce que ça nous est tous arrivé. Et ça sert aussi à harmoniser les différents règlements numériques au sein de l'UE. Alors vous allez me dire, c'est plutôt positif, c'est plutôt une bonne nouvelle et que ça ne vaut pas vraiment un coup de gueule. Oui, mais, car dans ce cas-là, il y a souvent un mais. Le Omnibus Project touche toutes les composantes de la société européenne et cela englobe aussi un omnibus de la sécurité alimentaire. Et là, vous allez me voir arriver sur mon coup de gueule. En effet, toujours sur ce prétexte de simplifier les démarches, la Commission européenne s'apprêterait à modifier la réglementation européenne en matière de sécurité alimentaire. Donc parmi les propositions, il s'agit, pour ce qui nous concerne aujourd'hui, de remanier les règles sur les pesticides, les résidus de pesticides, les additifs pour l'alimentation animale, la prévention contre la vache folle et les contrôles aux frontières. Vous voyez, c'est un peu large, mais pour vous donner quelques exemples, cet omnibus de la sécurité alimentaire permettrait une autorisation illimitée pour les pesticides donc en supprimant notamment ces réévaluations obligatoires qui étaient auparavant fondées sur les avancées scientifiques. Donc ces dernières, les avancées scientifiques, ont souvent permis la réévaluation de certains produits et leur interdiction après qu'il ait été montré de manière scientifique leur dangerosité pour la santé humaine. Elles supprimeraient aussi la réévaluation des seuils de limite maximale de résidus de pesticides ou, pour ceux qui aiment les animaux, nos chers compagnons, supprimer le renouvellement décennal des autorisations d'additifs dans les croquettes et différents aliments. Bref, sous logique d'allègement des procédures, on propose de réduire les exigences, notamment écologiques européennes, et c'est avec la santé des citoyens que l'on transigerait si ces mesures étaient adoptées. Cela donnerait un retour de plusieurs décennies en arrière en termes de législation et de protection de la santé des consommateurs européens comme de l'environnement. Alors j'aborde aussi ce sujet parce que la publication officielle de cette proposition législative avait lieu le jour de l'enregistrement de l'émission qu'on passe aujourd'hui, le 16 décembre. Donc je vous engage fortement à être attentif et à aller consulter sur les sites internet, notamment la Commission européenne, la mouture finale et de vous tenir au courant. Je pense que c'est vraiment très important.
1: Merci Julien. Et donc nous sommes de retour avec Madame Tissier et je vous propose juste avant de démarrer cette interview d'écouter le petit micro-trottoir que nous avons enregistré dans les rue de Valence.
0: Selon vous, à quoi servent les pollinisateurs sauvages ?
3: À permettre la reproduction des plantes.
5: À notre survie.
8: Ça participe à l'écosystème et au développement des plantes.
10: À faire du miel, à polliniser les fleurs.
11: Réguler la biodiversité.
12: À reproduire les fleurs.
13: Ils sont utiles pour véhiculer la semence d'une plante à l'autre, faire de la végétalisation.
14: Sincèrement, je ne sais pas.
0: À votre avis, quel impact peut avoir le changement climatique sur les abeilles ?
15: Elles vont mourir, comme beaucoup d'animaux.
13: Le même que sur nous, très mauvais. Il les fait disparaître.
16: Je n'ai aucune idée.
17: Ça détruit les nids. Elles n'ont plus leur rôle qu'elles devraient avoir.
18: Il me semble qu'il y en a de moins en moins.
19: Honnêtement, je ne sais pas.
20: Qu'il n'y en ait plus.
21: La disparition, tout simplement. Voilà.
1: Alors, Madame Tissier, rebonjour du coup. Peut-être pour introduire un petit peu tout ce sujet, on sait que vous avez travaillé du coup sur la nutrition chez différents mammifères. Et vous travaillez aujourd'hui sur la nutrition toujours, mais plutôt sur les pollinisateurs. Comment vous en êtes passé des mammifères aux abeilles, enfin aux pollinisateurs hein.
9: Oui, mais alors en fait, j'ai toujours été passionnée par la nutrition. C'est vraiment ce qui anime ma recherche depuis longtemps maintenant. La nutrition et ses effets sur le comportement des animaux en général, sur leur santé reproductive, sur l'effet de variations en nutriments essentiels, sur des changements majeurs de comportement, d'agressivité, d'interaction sociale ou de reproduction. Et ces phénomènes-là sont souvent mal connus quand on s'intéresse aux animaux sauvages. Donc c'est ce qui a animé mes travaux pendant longtemps sur les mammifères, effectivement, pendant plusieurs années. Lors de mon doctorat, en fait, j'ai étudié l'importance de la nutrition et l'effet de monoculture de maïs et de blé sur la reproduction et le comportement du grand hamster, qui est un rongeur en voie d'extinction, qu'on retrouve uniquement en Alsace, en France. Et en fait, mes travaux de doctorat ont mis en évidence que la consommation de maïs crée des désordres comportementaux majeurs chez les hamsters et des problèmes reproducteurs importants en raison de carences en nutriments essentiels, justement. Et en fait, ces travaux ont été réalisés en collaboration étroite avec la communauté agricole, avec qui nous cherchions à identifier des solutions pour préserver cette espèce. Et en fait... comme il s'agit d'une espèce déjà en voie de disparition, donc où il reste très peu d'individus en France et sur son aire de répartition, mais aussi d'une espèce qui consomme les cultures, donc qui peut être considérée comme un ravageur par de nombreux agriculteurs, j'ai souhaité commencer à travailler sur des espèces qui pourraient avoir un plus grand impact, notamment les pollinisateurs, parce qu'ils sont présents dans tous les écosystèmes encore aujourd'hui et ils sont essentiels à l'agriculture. Donc, c'était une manière aussi de pouvoir participer à une transition de l'agriculture vers des mesures plus durables. Et puis après, une note plus personnelle, toute petite, j'ai vraiment commencé à être passionnée par les bourdons. J'ai grandi sur une petite ferme dans un village agro-pastoral. Je les trouvais un peu impressionnants au début, mais j'ai rapidement pu constater leur rôle important dans la pollinisation des framboises, par exemple, ou des cerises.
22: Et donc, avant de commencer vraiment à aller dans le vif du sujet, est-ce que vous pouvez juste peut-être nous dire ce qu'est un pollinisateur et de quelle espèce on parle ? Parce qu'on pense souvent à l'abeille domestique, mais a priori, il n'y a pas que ça. Donc, quelles sont les espèces ?
9: Alors, un pollinisateur, de manière très générale, c'est un animal qui transporte les grains de pollen d'une fleur à une autre, permettant la fécondation, la reproduction de la fleur et donc la formation des fruits. Les mammifères sont aussi des pollinisateurs, donc les rongeurs, les primates, selon les écosystèmes et les continents où on se place. Les oiseaux, les plus connus, c'est les colibris, mais il y a de nombreux oiseaux qui peuvent polliniser aussi en venant chercher du nectar sur certains arbres, par exemple, ils transportent aussi le pollen. Ou ensuite, il y a les insectes pollinisateurs. Et là, les insectes pollinisateurs sont immensément nombreux. Il y a les méconnus, on va dire, qui incluent les fourmis, les mouches, les guêpes, les coléoptères, qui sont très importants, par exemple, pour la pollinisation des châtaigniers. En France, les papillons de jour et de nuit. Donc là, quand on pense pollinisateur, on pense aussi souvent aux papillons. Et ensuite, il y a toutes les abeilles, donc les abeilles domestiques qui font du miel, les abeilles mellifères. Je dis domestiques, elles sont essentiellement domestiques, même si à la base, elles étaient sauvages. Et toutes les autres abeilles sauvages. Et en fait, on parle de combien d'espèces? Donc juste pour les abeilles, on a environ 20 000 espèces dans le monde. Donc pour ce qui est des pollinisateurs, des insectes pollinisateurs en France, on parle de milliers, voire dizaines de milliers d'espèces.
22: J'avais entendu dire que les moustiques participaient aussi à la pollinisation, est-ce que c'est vrai?
9: Alors oui, les moustiques participent à la pollinisation parce que justement ils vont se nourrir du nectar de fleurs et donc ils vont transmettre des grains de pollen d'une fleur à l'autre en visitant. Par contre, on va faire la distinction entre des pollinisateurs efficaces et moins efficaces, on va dire. Les moustiques transportent des grains de pollen un peu malgré eux, mais leur efficacité est très limitée dans la pollinisation, en tout cas des cultures. Mais bon, tous ces insectes-là vont forcément avoir aussi un impact en dehors de notre alimentation, mais sur tous les écosystèmes naturels, donc dans la pollinisation des fleurs sauvages, etc.
2: Okay. Quand on parle de domestication, ça va être des abeilles qu'on met dans des ruchers ou ça comporte aussi d'autres choses pour cadrer un peu la différence domestique, non domestique? Est-ce que c'est une histoire d'espèce, génétique ou c'est vraiment sur les ruchers?
9: Alors la domestication touche essentiellement les abeilles mellifères. Il y a 8 espèces d'abeilles mellifères dans le monde. Les abeilles mellifères, donc, c'est du genre Apis, l'abeille très connue, hein, l'abeille qui fait le miel dans les ruches. Et la domestication va à la fois être la contention, mais également la sélection génétique sur de nombreuses générations pour des traits spécifiques. Donc, par exemple, la forte production de miel ou ce genre de choses, ça a été sélectionné. Donc, c'est ce qu'on observe, c'est maintenant une résultante d'une domestication. Après, on a aussi des abeilles qui sont élevées. Mais pas forcément pour l'instant domestiquées. Donc des abeilles élevées, il y a par exemple les abeilles solitaires, les osmies, il y a les bourdons, font partie des abeilles aussi. Et là, on a des abeilles qui sont gérées, on va dire, élevées et qui peuvent être commercialisées. Mais on n'est pas encore dans un cas de domestication à proprement parler.
2: Ok. Et après, en termes de proportion, est-ce que vous avez une idée du pourcentage, par exemple, d'abeilles domestiques versus pollinisateurs sauvages au sens plus large?
9: Oui, alors c'est un petit peu difficile de parler de proportion parce qu'en fait, comme elles ont été domestiquées, les abeilles mellifères, on peut les mettre en abondance dans certains habitats, mais ça ne veut pas dire que naturellement, elles sont plus abondantes. Mais en gros, donc, comme je disais, il y a 8 espèces du genre Apis, donc d'abeilles mellifères, mais 20 000 espèces d'abeilles sauvages dans le monde. Donc en fait, il y a beaucoup plus d'abeilles sauvages, donc 8 versus 20 000 en termes d'espèces. Les 20 000 incluent les bourdons, où il y a environ 250 espèces dans le monde. Et en France, on va dire qu'on a environ 1000 espèces d'abeilles sauvages qui sont très importantes pour l'agriculture et pour nos écosystèmes. Et en abondance, ça va vraiment dépendre des périodes de l'année parce qu'elles ont toutes des cycles biologiques vraiment spécifiques. Et ensuite, si on sort des abeilles, on a, comme je pense avoir mentionné, plusieurs milliers d'espèces d'insectes pollinisateurs, donc incluant les coléoptères, les papillons, etc.
6: Ce qui est fou, puisque dans l'imaginaire collectif, c'est les abeilles, quoi. Enfin, les abeilles mellifères qui dominent. Je pense que les gens,
22: on voit de temps en temps un bourdon, mais c'est vrai qu'on se dit pas qu'il y a 1000 espèces d'abeilles sauvages différentes, quoi.
10: Non, ça fait énorme.
9: Non, elles sont méconnues. Pardon.
22: Elles ressemblent aux abeilles domestiques ou pas du tout? Ou c'est facile de les différencier?
9: Alors, certaines peuvent ressembler un petit peu, comme les osmies ou les mégachiles peuvent se rapprocher un petit peu. Les mégachiles, c'est des abeilles coupeuses de feuilles. Elles peuvent, pour plusieurs personnes être confondues avec des abeilles, mais globalement elles vont être beaucoup plus petites. Et ensuite, quand on a une image d'abeille en tête, on penserait ça vraiment ou aux bourdons. On a vraiment les bourdons et les abeilles mellifères en tête de manière générale assez bien. Mais par contre, pour toutes les abeilles sauvages, on peut avoir des individus ou des espèces vraiment très petites que certaines personnes considéreraient comme étant des mouches. Et en fait, il s'agit bien d'abeilles. Donc la distinction pour beaucoup de monde est très difficile. Et même pour des spécialistes, je suis incapable de différencier les 1000 espèces en France. Voilà, bien incapable.
1: Et du coup, pour continuer là-dessus, comment les pollinisateurs sauvages se nourrissent-ils ? De quoi est-ce qu'ils ont besoin en fait, pour vivre particulièrement ?
9: Alors, les pollinisateurs se nourrissent globalement de pollen et de nectar. Donc, ils vont aller chercher soit le pollen, soit le nectar sur les fleurs. Certaines fleurs offrent beaucoup de pollen, certaines fleurs offrent beaucoup de nectar, d'autres fleurs vont offrir les deux. Chez les abeilles mellifères donc, et les bourdons, les adultes se nourrissent essentiellement de nectar qui leur fournit du sucre, de l'eau, des nutriments, quelques nutriments essentiels. Mais ils vont collecter le pollen pour rapporter à la colonie. Et les abeilles solitaires vont faire la même chose, elles vont collecter du pollen pour aller pondre leurs œufs dessus. Et en fait, les œufs vont se développer et les larves qui sont en développement vont se nourrir de ce pollen, qui est une source incroyable de nombreux nutriments, donc protéines, lipides, vitamines, acides gras essentiels, minéraux et j'en passe. Et les protéines spécifiquement dans le pollen se décomposent donc comme toutes les protéines, hein, ce qu'on appelle des acides aminés. Et les acides aminés, il a été démontré chez les abeilles mellifères, mais chez les bourdons aussi, et certaines espèces d'abeilles solitaires, que la teneur en acides aminés essentiels des protéines était vraiment essentielle au développement des larves et donc à la croissance des colonies. Donc souvent on pense nectar, mais le pollen a vraiment son rôle sur des stades différents de développement. Donc nectar pour les adultes, on va dire, et pollen pour la progéniture en développement.
22: Et au début, vous parliez que vous aviez travaillé donc sur le grand hamster et sur les problèmes de manque de vitamine B3. Alors pourquoi est-ce que pour les pollinisateurs, ça a aussi son importance ? Pourquoi cette vitamine en particulier ? Et où est-ce qu'on la retrouve en fait ?
9: C'est ça. Donc en fait, la vitamine B3, ça a été le lien entre le hamster et les pollinisateurs aussi, pas juste le lien avec les agriculteurs. Donc en fait, les travaux de mon doctorat donc, ont montré que le maïs créait des infanticides maternels en raison d'une carence en vitamine B3 dans le maïs et en son précurseur, un acide aminé essentiel, le tryptophane. Et en fait, ces carences dans le maïs sont connues chez les humains. Elles créent aussi ces désordres comportementaux.
1: Okay.
9: Et en fait, mes travaux par la suite, après mon doctorat, ont montré que les abeilles, et les abeilles au sens large, donc les bourdons en particulier, avaient cette même sensibilité. Donc, une carence en vitamine B3 allait créer des problèmes comportementaux. Donc, en fait, la vitamine B3 est devenue un peu le fil conducteur de ma recherche parce qu'on a pu voir chez le hamster qu'elle créait des désordres majeurs et qu'elle avait cet effet également chez les humains et chez les pollinisateurs. Et de nombreuses plantes, en fait, sont malheureusement carencées en vitamine B3. Juste pour expliquer l'importance de cette vitamine et pourquoi on s'y intéresse aussi, c'est parce qu'elle est essentielle à la synthèse d'ATP. L'ATP, c'est cette molécule universelle qui agit un peu comme carburant des cellules de tous les êtres vivants. Et donc, en fait, l'ATP est formé à partir de vitamine B3. C'est donc une vitamine, est formée grâce à la vitamine B3 qui va permettre la synthèse d'ATP au niveau de la mitochondrie. Et donc, c'est une vitamine qui est cruciale pour les pollinisateurs comme pour les mammifères en général et donc les humains. Et elle est essentielle aussi pour les plantes. Les plantes utilisent la vitamine B3 pour synthétiser des molécules qu'on appelle les alcaloïdes qui... Par exemple, la nicotine, c'est un alcaloïde, et les plantes utilisent la vitamine B3 pour synthétiser ces molécules, comme la nicotine ou l'anabasine ou la gramine, qui vont leur permettre de se défendre contre les ravageurs. Et donc, on voit que cette vitamine est essentielle, voilà, de manière dans le monde vivant, de manière assez importante. Et donc, il y a des plantes qui sont fortement carencées, comme le maïs, mais le pissenlit également est carencé.
1: Okay.
9: Des plantes qui ont une faible teneur, comme les céréales. Et ensuite, il y a des plantes à teneur plus élevée, assez intéressantes, donc comme le tournesol, tout ce qui est courge, les châtaignes, le sarrasin. Et le grand gagnant, c'est au Québec, l'érable rouge. voilà. Et pour l'humain, les principales sources, c'était dans notre alimentation jusqu'alors, c'était les sources animales. Et donc, il faut trouver des sources végétales qui puissent apporter cette vitamine.
6: De manière générale, les grandes cultures, parce que vous parliez des céréales, du maïs, les grandes cultures sont plutôt carencées en vitamine B3. Là.
22: Sauf le tournesol.
9: Tout à fait.
22: Sauf
9: donc c'est un problème des écosystèmes agricoles, on va dire occidentaux, où on a sélectionné des céréales, du maïs par exemple, ou du blé, ou d'autres céréales, basées sur leur contenu en calories. Mais finalement, elles sont effectivement carencées ou ont une forme non biodisponible de cette vitamine B3 qui fait qu'en fait, on ne l'assimile pas. À contrario, voilà, il y a des plantes comme le sarrasin qui, elles, ont des teneurs un peu plus intéressantes.
22: Mais est-ce qu'on sait si cette carence en vitamine B3 dans le maïs est liée à la sélection qu'on a fait, ou si, par exemple, est-ce que le maïs sauvage, ou en tout cas moins sélectionné, est plus riche en vitamine B3, ou c'est juste inhérent à l'espèce?
9: Non, c'est vraiment inhérent à l'espèce. Okay. Donc déjà, le maïs est une... Donc le précurseur de la vitamine B3, c'est le tryptophane. Toutes les plantes peuvent en produire. Le maïs en produit très peu, donc il est déjà carencé en acide aminé essentiel qui est précurseur de cette vitamine B3. Mais également, le maïs a cette... Dans sa physiologie, a cette... capacité en fait à former la vitamine B3 sous une forme vraiment particulière qui est essentielle à sa croissance, mais qui est non biodisponible. Okay. Et donc voilà, le problème, c'est qu'il y a des personnes qui ont essayé de faire des organismes génétiquement modifiés du maïs pour pouvoir la rendre disponible. Mmh. Sauf que vu l'importance de cette vitamine dans la synthèse d'ATP, dans chez les plantes également, l'hormone de croissance, donc l'auxine est liée au tryptophane et à la vitamine B3. Si on vient jouer sur cette vitamine, en gros, la plante arrête de sa croissance. Okay. Donc, ils n'ont pas réussi à modifier cette vitamine pour la rendre disponible. Okay. Et ce qui est fait, en général, c'est que tous les produits à base de maïs ou de céréales, de manière générale, sont supplémentés industriellement par la vitamine B3, qui a différents noms. Donc, on pourrait tous les... J'ai regardé les listes d'ingrédients, à chaque fois, on la retrouve, mais elle est sous différentes formes. La niacine, l'acide nicotinique, vitamine PP, vitamine B3, mais elle est toujours là.
1: Okay. D'accord.
2: Pour faire le lien entre l'alimentation et un des facteurs principaux de déclin des pollinisateurs, quels sont les effets concrets en fait, des pesticides

0: réduction de la fertilité, modification de leur comportement, notamment la mémoire spatiale, la capacité à se repérer dans l'espace, leur agressivité. Et ensuite, on a les effets indirects de cette exposition, de l'utilisation des pesticides, on va dire, dans l'environnement. Ça va être une modification de la physiologie des plantes qui, elles, vont métaboliser ces pesticides. Donc, quand on applique des pesticides ou enfin, par exemple des insecticides qui sont ciblés sur les insectes, ils ne vont pas forcément entrer en interaction qu'avec les insectes. Ils vont aussi entrer en interaction avec les plantes. Et quand ils sont appliqués dans l'environnement, les pesticides, de manière générale, ne restent pas sous leur forme initiale. Ils sont souvent transformés au contact du sol, enfin, l'exposition au soleil, à l'eau, ou alors métabolisés. Donc, métabolisés, c'est des micro-organismes ou les plantes qui vont transformer les molécules en partie intégrante de leur physiologie et de leur métabolisme. Et ça va produire de nouvelles molécules. Certaines ont été montrées comme étant plus toxiques que la molécule initiale.
1: Ah oui.
0: Certaines vont être moins toxiques. Et par contre, c'est-à-dire qu'elles ne vont pas tuer les individus, elles ne vont pas être létales, mais elles peuvent être au cours du temps accumulées. Donc les individus, les pollinisateurs vont être exposés pas une seule fois dans leur vie, mais de manière répétée. Et donc dans le temps, vont avoir des effets comme justement sur la fertilité aussi, sur le comportement. Et en gros, on retrouve en général les pesticides appliqués ou leurs métabolites. Donc leurs métabolites, c'est les produits transformés. On les retrouve dans le pollen et le nectar que consomment les pollinisateurs. Et donc finalement, on a à la fois des effets directs et indirects avec un effet cumulatif, un effet chronique, on va dire, sur la vie des individus. Et donc, en plus des effets directs, donc de l'exposition aux pesticides, on peut avoir une détérioration de la qualité de l'alimentation pour les pollinisateurs. Non seulement leur alimentation est contaminée, mais aussi la plante, sa physiologie peut changer, et donc elle peut changer la composition du pollen et du nectar en nutriments essentiels qu'elle offre aux pollinisateurs.
2: Eh bien, merci. On fait une courte pause avec la chanson que vous avez choisie. Donc, c'est La Montagne de Jean Ferrat. On écoute tout de suite.

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0: De retour avec Mathilde Tissier. Merci pour ce choix de chanson. Est-ce qu'il y a une raison à ce choix-là?
1: Oui, bah, je suis ardéchoise et j'ai quitté ma montagne assez jeune pour aller faire mes études
0: Voilà.
1: à Montpellier, puis à Strasbourg, et ensuite au Québec. Donc voilà, c'est une chanson qui me parle beaucoup.
0: Petit clin d'œil. Ça tombe bien, on est juste à côté de l'Ardèche aussi.
2: Et oui.
0: Donc on continue du coup avec la suite de nos questions. Donc on s'était posé la question justement, on a lu que les évaluations des néonicotinoïdes sont basées principalement sur les effets sur les abeilles domestiques. Et est-ce que vous pouvez nous dire si ces effets sont les mêmes sur les pollinisateurs sauvages? Est-ce qu'il y a une différence entre...
3: Est-ce qu'il y a des études dessus?
4: Oui, on le sait.
0: Est-ce qu'il y a des études dessus?
1: Oui, alors il y a des études, beaucoup moins que sur l'abeille mellifère, et effectivement les effets sont souvent plus marqués chez les abeilles sauvages que chez l'abeille mellifère, pour deux raisons principales. Les abeilles sauvages sont plus exposées que les abeilles mellifères, déjà parce qu'elles sont actives quand les abeilles mellifères ne le sont pas. Par exemple, tôt dans la saison, les bourdons peuvent être actifs quand les températures sont à peine au-dessus de zéro, ce qui n'est pas le cas des abeilles mellifères, donc il peut y avoir des pulvérisations des utilisations de pesticides à ces périodes de l'année. Et donc, ça va toucher les abeilles sauvages, alors que ça ne touche pas les abeilles mellifères. Si on passe aux pollinisateurs, les papillons nocturnes, par exemple, s'il y a des épandages la nuit, les papillons nocturnes vont être plus touchés. Donc voilà, il y a cette notion d'exposition. Ensuite, les abeilles sauvages, 70% d'entre elles nichent dans les sols, donc elles sont dans nos sols et finalement, elles vont être exposées par les pesticides qui peuvent s'infiltrer et donc elles vont avoir une exposition cutanée qui ne sera pas le cas des abeilles mellifères qui sont dans des ruches un peu plus protégées.
0: Okay.
1: Ensuite, les abeilles sauvages sont aussi plus sensibles. Elles ont un seuil de tolérance inférieur aux pesticides. Mmh. Et donc, la majorité des pesticides qui ont été testés aussi chez les abeilles solitaires s'avèrent être plus toxiques pour les abeilles sauvages, incluant aussi les bourdons, même s'ils sont sociaux et qu'ils sont plus gros. Donc, de manière générale, c'est sûrement parce que les raisons sont mal connues, mais qu'ils ont un métabolisme différent. Et donc, ils n'ont pas les mêmes processus, mécanismes de détoxification, mais aussi, donc, pas les mêmes mécanismes de protection que l'abeille mellifère.
5: Est-ce qu'il y a aussi d'autres risques que les pesticides qui pèsent sur la santé des pollinisateurs, qu'ils soient domestiques ou sauvages, d'ailleurs? Ou est-ce que les effets des pesticides peuvent être accentués par d'autres facteurs environnementaux?
1: Alors oui, il y a de multiples risques qui pèsent sur les pollinisateurs. Et c'est vrai que quand on a l'abeille mellifère en tête, souvent les gens me répondent que oui, on sait, c'est le frelon asiatique et le varroa qui attaque les abeilles. Donc c'est un parasite externe. Mais c'est des causes spécifiques aux abeilles mellifères en fait. Quand on s'intéresse aux pollinisateurs sauvages, le tableau est un peu différent. Donc les menaces sont aussi multiples, elles incluent le dérèglement climatique, la perte d'habitat et la malnutrition, les pesticides et de nombreuses maladies, et notamment des maladies qui peuvent être transmises par de trop fortes densités de ruches d'abeilles mellifères ou de pollinisateurs commerciaux. Et donc ces causes multiples, on va dire, ont la conséquence d'un Alors, conséquence, c'est le déclin des pollinisateurs, pardon, et ces différentes causes, elles interagissent entre elles. Donc on a à la fois des effets individuels de chacune des causes, donc du dérèglement climatique ou des pesticides, mais aussi des effets en interaction. Par exemple, le dérèglement climatique, il a de nombreuses conséquences, on le sait, comme l'augmentation de la fréquence et de l'intensité des vagues de chaleur ou des sécheresses. Et ça, elles peuvent être, ces phénomènes-là peuvent avoir un effet direct sur les pollinisateurs. Donc, par exemple, induire leur mort par stress thermique. Donc, les pollinisateurs ne peuvent pas réguler leur température, contrairement aux mammifères. Et donc, s'il fait trop chaud, ça peut directement les tuer. Et ils n'ont pas de capacité d'ajustement, à part comportementale, en restant sous terre. La sécheresse peut les tuer de manière équivalente. Ou bien des effets indirects. Et donc, dans ces cas-là, c'est par exemple une exposition répétée à des vagues de chaleur va réduire la capacité des organismes à s'ajuster et justement à lutter contre des maladies ou à détoxifier. Donc, ça peut influencer la sensibilité aux pesticides. Et je termine avec un autre élément, c'est que la température peut aussi influencer, par exemple, la toxicité des pesticides. Les mécanismes de détoxification, donc il faut intervenir de nombreuses enzymes au niveau physiologique, vont être sensibles à la température, par exemple. Donc finalement, on a de nombreuses interactions et une autre interaction qui vient s'ajouter, comme si ce n'était pas assez compliqué, c'est celle avec les monocultures, notamment la monoculture de manière générale, donc cette technique de cultiver de grandes surfaces avec une seule culture va réduire la diversité et la qualité nutritionnelle des pollinisateurs, ce qui augmente leur sensibilité aux pesticides, comme aux vagues de chaleur. Donc, en jouant en fait sur la nourriture et sur la diversité de la nourriture, on peut augmenter la résilience des pollinisateurs à des pressions environnementales d'origine anthropique. Donc, s'ils ont une alimentation plus diversifiée, plus adaptée à leurs besoins, ça a été montré, ils sont plus résistants face à des vagues de chaleur, par exemple.
2: Plus naïvement, mais est-ce que des zones à forte concentration de routes, d'autoroutes, enfin de déplacements urbains où, ont un impact sur les quantités aussi de pollinisateurs, enfin d'insectes en général? On sait le mesurer, ça?
1: Alors, est-ce qu'on sait le mesurer? Il y a différentes approches qui essaient de le mesurer. Le problème qu'il y a maintenant, c'est qu'on a peut-être attendu beaucoup. Il y a eu un déclin assez prononcé des insectes, des pollinisateurs notamment. Et donc, les mesures qu'on fait actuellement, souvent, on a juste un déficit en pollinisateurs. Donc, c'est un petit peu, justement, difficile de déterminer les causes exactes. Quand on est dans un environnement écologique, il y a de nombreuses causes qui interagissent. Mais oui, les routes, notamment les grands axes, mais aussi les routes à vitesse élevée vont avoir un effet. Donc déjà, il peut y avoir une fragmentation, une perte d'habitat, donc les pollinisateurs vont pas forcément les traverser selon la surface. Mais ensuite, il y a d'autres effets, c'est-à-dire des collisions. Donc quand on a une grande abondance d'insectes, c'est pas très grave s'il y en a une partie qui finit sur nos pare-brises. Mais le problème qu'il y a et qu'on est en train d'observer dans certains endroits reculés, c'est que les pollinisateurs vont pas forcément réussir à obtenir la nourriture dont ils ont besoin, c'est-à-dire s'ils traversent un axe routier, comme de nombreuses espèces de mammifères, ça peut être la fin de leur vie, on va dire. Et donc, ça a un effet aussi sur les colonies, mais comment le quantifier, c'est pour le moment très compliqué.
0: On entend souvent parler qu'avec les pesticides, on a le risque de perte de pollinisateurs, donc c'est ce qu'on vient de dire. Mais est-ce qu'au-delà de la quantité de pollinisateurs qu'il y a sur la pollinisation des plantes, pour avoir, comme on l'a dit, des fruits et des légumes, est-ce qu'il y a aussi d'autres risques au niveau de la qualité des aliments qui sont du coup destinés à notre consommation à nous? Est-ce que du coup ils peuvent être moins nutritifs du coup également par ce biais-là?
1: Alors oui, oui en effet, on parle souvent du lien justement entre pollinisateurs et alimentation via les rendements parce que c'est ce qui a beaucoup compté et c'est ce qu'on recherche, on cherche à maximiser les rendements pour nourrir la population. Mais c'était là aussi la fonction principale d'ajouter les abeilles mellifères dans des ruches en milieu agricole, c'était de maximiser ou d'augmenter les rendements, donc la quantité de nourriture produite. Et donc, la majorité des études ont été réalisées dans ce contexte et on regardait le rendement. Mais il y a une poignée d'études plus récentes qui mettent en évidence, en fait, l'importance des pollinisateurs sauvages, surtout, à la fois d'une diversité de pollinisateurs sauvages, donc beaucoup d'espèces, mais aussi d'une abondance de pollinisateurs sauvages, donc beaucoup d'individus de ces espèces différentes. Ces pollinisateurs sauvages vont améliorer la qualité des cultures. Par exemple, pour le colza, ça va être une amélioration de l'huile, elle va être de meilleure qualité, plus riche en acides gras essentiels. Pour les haricots, il y a plus de protéines. Et donc, ces pollinisateurs sauvages, en fait, si ça a été souvent ignoré, c'est qu'on pense qu'un agent pollinisateur, une abeille égale une abeille. Le problème, c'est que toutes les espèces ont des interactions différentes avec les autres espèces, végétales ou animales. Et en fait, la diversité des pollinisateurs va avoir d'autres effets que juste transmettre les grains de pollen d'une fleur à l'autre. En se déplaçant, les pollinisateurs transmettent aussi des communautés microbiennes, donc des micro-organismes des plantes entre les plantes. Et ces micro-organismes vont interagir avec les plantes. Donc en gros, les pollinisateurs vont changer le microbiote de la plante. Et ces interactions entre le microbiote et la plante influencent aussi la qualité en fait, des produits à la fin. Et donc ces interactions plantes-pollinisateurs sont vraiment essentielles dans leur complexité et dans leur diversité, et pas juste un pollinisateur égal à un autre pollinisateur. Et finalement, un manque de pollinisation a été montré comme influençant la teneur en acides gras essentiels, en oméga-3, en vitamine E, par exemple dans les amandes. Et ces réductions sont encore plus marquées en cas de sécheresse. Donc finalement, il y a un effet combiné du dérèglement climatique et du déclin des pollinisateurs sur, oui, nos rendements, la quantité, mais aussi sur la qualité de notre alimentation et la teneur en nutriments essentiels pour notre santé.
3: Et encore en lien avec les pesticides, on était présents au réseau thématique pesticides et pollinisateurs à Avignon, qui fait partie du GDR Pollineco, dont l'objectif est notamment donc, de faire un état des lieux, des connaissances sur les effets des pesticides et leurs résidus sur les pollinisateurs. Et donc, c'est là qu'on avait vu votre présentation, votre conférence. Et un des buts aussi de ce réseau thématique, c'est de communiquer sur le déclin des pollinisateurs. Quel impact arrivez-vous à avoir auprès des décideurs, instances publiques et politiques via ce réseau thématique? Est-ce que vous en avez un impact et si oui, lequel?
1: Alors justement, l'idée de ce réseau thématique Polyneco, donc porté par le CNRS, c'est de connecter tous les chercheurs qui essayent d'améliorer les connaissances sur les pollinisateurs et de participer à des actions de transition de nos écosystèmes et de nos sociétés vers des sociétés plus durables. Et en fait, individuellement, en tant que chercheur, c'est souvent très chronophage et pas forcément très gratifiant ou ça ne fonctionne pas vraiment. Et donc, je crois beaucoup dans ce genre de réseau qui va regrouper des chercheurs et qui va pas parler, c'est pas des chercheurs qui vont parler en voix individuelle, mais une voix commune via le réseau thématique. Donc, je pense qu'il y a de nombreuses choses qui peuvent sortir, notamment des groupes de travail au niveau national qui vont moi, j'en fais partie, travailler sur quelles sont les bonnes fleurs pour les pollinisateurs. Donc, plutôt que le faire seul, ce qui prendrait des décennies, en le faisant en groupe, on peut avoir des impacts beaucoup plus importants. Par contre, pour ce qui est décision et transition, actuellement, malheureusement, le problème, c'est que pour être entendu, il faut être écouté. Et je pense que pour le moment, on a un petit peu de difficulté à être écouté, malgré la magnifique plateforme que vous me donnez aujourd'hui. Hein. Mais en tout cas, l'air n'est pas à l'écoute des scientifiques en écologie, malheureusement, pour la prise de décision pour le moment.
4: Et en parlant d'être écouté, vous avez travaillé avec des agriculteurs quand vous travailliez sur le grand hamster, pour notamment autour de la diversification des cultures. Est-ce que globalement, ils vous ont écouté? Est-ce qu'ils étaient ouverts à changer les choses? Ou est-ce que même c'est eux qui sont venus vers vous? Et pour les pollinisateurs, comment ça se passe? Est-ce que c'est pareil?
1: Alors oui, ils sont intéressés. Ça, c'est un gros oui. Ils sont intéressés, ils sont ouverts à changer les choses. Je pense qu'il y a un sentiment peut-être biaisé des fois que les agriculteurs ne veulent faire aucun effort. C'est juste qu'on leur en demande beaucoup. Et souvent, on leur en demande beaucoup sans les avoir consultés.
4: Sans leur expliquer comment faire peut-être aussi.
1: Oui, sans leur expliquer, mais même sans... disons que cette notion aussi de leur expliquer, c'est un petit peu comme si nous, on avait toute la connaissance et qu'ils en avaient aucune. Et en fait, c'est vraiment une manière de la manière dont je vois la science, c'est pas de venir expliquer aux gens, c'est de venir en soutien à la société. Et donc l'idée en fait de l'approche maintenant que j'ai, qui est basée sur ce sentiment personnel que les agriculteurs sont intéressés et veulent changer les choses. Alors c'est un sentiment personnel, mais c'est aussi des sondages qu'on a fait au Québec et qui ont été faits par l'INRAE en France, où on voit qu'en fait les agriculteurs sont intéressés, mais souvent ils ont de nombreuses barrières. Alors on pense souvent à la barrière économique, mais il y a aussi le manque de connaissances, le manque de temps, le sentiment d'être un peu abandonné et que de toute façon il y a rien qui fonctionne ou il y a beaucoup trop de risques. Donc voilà, il y a de nombreuses causes. Donc l'idée c'est d'entrer en contact avec ces personnes. Donc comment? Ça va dépendre des endroits. Il y a une grosse différence entre la France et le Québec. Le contact était vraiment facilité avec les agriculteurs au Québec par différentes institutions. Donc, j'ai pu contacter des institutions qui m'ont donné des contacts et les agriculteurs sont revenus vers moi également. Et ensuite, ça fait un effet boule de neige. On a des premiers contacts avec l'agriculteur, puis ils nous mettent en contact avec le voisin, puis on commence à faire un projet ensemble. En France, pour l'instant, je suis en train de passer sur mes connaissances personnelles ayant, comme je disais, grandi dans un village agro-pastoral, mais aussi j'ai étudié en lycée agricole. Donc pour l'instant, j'établis mon réseau comme ça, qui grandit. L'idée, c'est vraiment de travailler ensemble pour construire en fait les solutions pour les pollinisateurs.
2: D'accord. Et alors juste avant de finir, pour avoir une note un petit peu plus positive, est-ce que vous travaillez un peu sur des solutions qui peuvent être mises en place pour influencer positivement sur la nourriture des pollinisateurs? Et ça, à l'échelle un peu vaste, avec les agriculteurs sur des grandes parcelles ou chez des particuliers, nous, est-ce qu'on peut faire quelque chose dans notre jardin pour aider, pour agir?
1: Oui, alors je pourrais passer presque 30 minutes juste sur ce sujet, mais je vais essayer d'être brève. Donc nous, ce qu'on essaye de faire, c'est d'offrir une alimentation diversifiée et équilibrée, donc qui permet, comme je disais, d'augmenter la résilience aux événements climatiques, aux maladies ou aux pesticides. Et donc, on mesure les nutriments dans les pollens, on collecte des pollens à la main, on fait toutes ces mesures. Mais ce qu'on fait avec les agriculteurs, en fait, on va co-construire avec la communauté agricole. On va pas aller leur dire « mettez une bande fleurie » ou « mettez une haie ». L'idée, c'est de leur donner les informations. Donc, par exemple, le maïs et les pissenlits sont carencés. Les conséquences, c'est ça, des modifications de comportement, une augmentation de l'agressivité, un problème de reproduction. Et voici les fleurs qui sont mieux, qui sont plus riches, comme le coquelicot, les érables au Canada, les châtaigniers. Et on leur donne ces informations. Ensuite, qu'est-ce qu'ils en font? Ils nous disent, mais moi, je peux pas mettre des fleurs chaque année, je peux pas changer. Par contre, je pourrais mettre une petite haie ou j'ai pas de place pour une haie. Par contre, je peux mettre des fleurs. Ça va dépendre de chaque agriculteur. Et donc, on doit s'ajuster à ça. Ils vont choisir quoi et comment. Ensuite, on peut tester. Et on peut commencer, pas à faire des recommandations, mais à faire de la diffusion et de la transmission de connaissances. Et en fait, si en revanche, c'est les agriculteurs qui viennent vers nous en nous disant bah, « Nous, on veut faire des bandes fleuries, qu'est-ce qu'on fait ?» Bah, on leur dit bah, « voilà, mettez telle plante et telle plante pour s'assurer de ne pas avoir de carence. »
2: D'accord, c'est de l'information du conseil et chacun un peu agit selon ses possibilités, ses moyens.
1: Voilà, alors après, ça c'est la manière d'approcher au début et ensuite on va faire des consortiums avec des agronomes, avec d'autres personnes en fait pour justement essayer de transformer cet échange initial en action concrète à plus grande échelle. Mais l'idée de base, c'est de vraiment établir une relation de confiance, de leur transmettre des informations, mais ils vont nous en transmettre aussi, qui vont être vraiment importantes. Ça sert à rien de partir s'ils nous disent on veut pas de fleurs annuelles, de partir sur ah ben voilà toutes les bonnes fleurs annuelles. Donc c'est vraiment un échange à double sens. J'allais finir sur les mesures à mettre en place à la maison, si on a encore 2 minutes.
0: Bien sûr.
1: Pour les personnes, les individus de manière générale, vous pouvez mettre en place des plantes mellifères, à condition bien sûr de ne pas appliquer de pesticides. Faites attention aussi aux semences que vous achetez, parce que parfois elles peuvent être enrobées. Donc c'est important de savoir des choses sur ces semences. Attention aussi aux produits utilisés au jardin. Je sais qu'on pense souvent à l'agriculture qui nous expose à des pesticides, mais on s'y expose nous-mêmes avec des insecticides, par exemple poulaillers contre les poux ou des choses comme ça. Ils contiennent des pyréthrinoïdes qui sont néfastes pour les pollinisateurs. Sur les animaux de compagnie aussi, si on traite les chiens ou les chats contre les puces et qu'ensuite ils vont se baigner, ben par exemple, là, on a des dégâts assurés pour la pollinisation parce que les pollinisateurs vont aller voir un plan d'eau contaminé. Les autres mesures, c'est de mettre en place de l'eau courante, pas stagnante, de maintenir des tas de feuilles, des broussailles sur vos jardins, si vous en avez, et des troncs morts, parce que je disais que 70% des abeilles nichent dans le sol, mais 30% vont nicher dans les troncs d'arbres ou dans les broussailles. Et enfin, la mesure phare qui était les hôtels à insectes, il y a du pour et du contre. Le pour, c'est que ça offre des sites de nidification aux abeilles solitaires. Le contre, c'est qu'en fait, ça peut augmenter la transmission de maladies. Parce que les abeilles solitaires, normalement, nichent de manière solitaire. Là, on les concentre à un même endroit. Donc, s'il y en a une qui est malade, elle peut le transmettre à toutes les autres. Mais aussi, il faut faire attention où on les met. S'il y a beaucoup d'eau qui va aller dessus, ça peut moisir, il peut y avoir des problèmes de mortalité. Et il faudrait les nettoyer d'une année à l'autre.
0: Ah oui, d'accord.
1: Donc, voilà, bien nettoyer, pas de bois traité, et plutôt les mettre au sec.
0: Eh bien, on va s'arrêter là malheureusement, parce que sinon on manque de temps. Mais en tout cas, merci beaucoup d'avoir répondu à toutes nos questions. C'était vraiment très intéressant. Un sujet qu'on creuse malheureusement pas assez. Et puis c'est vrai qu'on ne soupçonnait pas forcément qu'il y avait autant d'espèces sauvages autres que les abeilles classiques qu'on connaît. Ouais. Donc merci beaucoup en tout cas.
4: Merci beaucoup.
5: Merci.
3: Merci.
1: Merci.
0: Et tout de suite, une nouvelle petite pause musicale avec cette fois-ci Staying Alive des Bee Gees.

0: Vous êtes bien sur la parenthèse scientifique. Merci d'être avec nous. Je vous propose maintenant de passer à la mise en lumière d'un programme de recherche avec Damien.
1: Et on continue avec l'alimentation. Donc on a vu l'alimentation des abeilles, mais là on va voir l'alimentation humaine, un enjeu vraiment de santé publique, avec la cohorte NutriNet Santé. Alors en santé publique, en général, les cohortes sont utilisées par les épidémiologistes pour étudier et faire avancer les connaissances sur des aspects de la santé en relation avec des facteurs de risque, qui peuvent être donc des polluants ou autres, là l'alimentation en l'occurrence. Alors comment ça se passe en pratique ? Les chercheurs épidémiologistes suivent un groupe important de personnes, hommes, femmes, enfants, et évaluent les effets sur leur santé des facteurs de risque auxquels elles sont exposées. La méthode repose principalement sur la collecte d'informations concernant des caractéristiques et des expositions des sujets suivis. Et aujourd'hui, petit focus sur la cohorte NutriNet. Alors pourquoi cette cohorte ? De nombreuses études scientifiques ont mis en évidence le rôle joué par la nutrition comme facteur de risque ou de protection des maladies les plus répandues en France, qu'il s'agisse de cancer, de maladies cardiovasculaires, de l'obésité ou encore du diabète de type 2. Et c'est dans ce contexte qu'est née l'étude NutriNet Santé, portée notamment par l'INRAE et l'INSERM. Il s'agit d'une étude de cohorte portant sur un groupe de sujets suivis pendant plusieurs années, réalisée sur une large population de personnes volontaires et dont l'objectif est d'étudier les relations nutrition-santé et de comprendre les déterminants des comportements alimentaires. Le but est alors d'identifier les facteurs de risque et ou de protection liés à la nutrition pour ces maladies, étape indispensable pour établir des recommandations nutritionnelles permettant de prévenir le risque de maladie et d'améliorer la qualité de la santé de la population actuelle et des générations futures. Concrètement, voici quelques exemples d'études de cohorte menées dans le cadre de NutriNet Santé qui se poursuit toujours. Une première étude de cohorte est l'étude des profils d'exposition aux pesticides via la consommation d'eau du robinet dans la cohorte. Donc on pense notamment là au PFAS, PFAS. Une deuxième cohorte, une deuxième étude, est l'étude des effets d'une substitution des fruits et légumes en agriculture conventionnelle par des fruits et légumes produits en agriculture biologique sur le risque de cancer. Et enfin, un troisième exemple pour être complet, plus sur les comportements alimentaires, l'étude de la typologie de personnes consommant hors domicile, description des caractéristiques sociodémographiques, des modes de vie nutritionnels et environnementales. Voici pour ces quelques exemples sur la cohorte NutriNet Santé. Évidemment, en tapant sur Google NutriNet Santé, vous aurez toutes les études.
0: Merci beaucoup Damien. Et tout de suite, nous passons au cabinet de curiosité avec Marie-Cécile.
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3: J'espère que vous avez tous passé de bonnes fêtes et que vous pétez le feu en ce début d'année 2026. Alors pas littéralement, contrairement à ceux dont je vous parle aujourd'hui qui ont pris l'expression au premier degré, j'ai nommé les coléoptères bombardiers. Bon, pas trop d'effet de surprise puisque le nom est un spoiler à lui tout seul. Ces insectes ont développé un mécanisme de défense pas piqué des hannetons. Ils sont de véritables machines de guerre sur pattes, capables de projeter un liquide caustique en ébullition sur leurs agresseurs, que ce soit une fourmi, un crapaud, Darwin ou un sale gosse. Dans mon imaginaire, ce genre de bestiole armée jusqu'aux dents ne se retrouve que dans les zones tropicales où tout ce qui respire a l'air d'avoir été conçu pour vous blesser, voire vous tuer. Mais là, pas du tout. Les 500 espèces de coléoptères bombardiers, qui ne mesurent que 2 cm environ, sont présents un peu partout sur Terre, sauf en Antarctique. Et à première vue, ils ont un look de carabe, tout ce qu'il y a de plus banal, jusqu'au moment où ils se sentent menacés. Et là, changement d'ambiance. Mais alors, comment font ces insectes pour faire sortir de leur corps un liquide à 100 degrés sans s'autodétruire? Eh bien, en dedans, ces insectes sont de vraies petites usines chimiques. Comme tous les êtres vivants, me direz-vous, certes. Mais là, franchement, on est plutôt sur une usine classée Céveso. Dans leur abdomen, on trouve un système avec plusieurs glandes dont les sécrétions sont stockées dans un réservoir. Jusque-là, toujours rien d'extraordinaire. Ce réservoir va donc se remplir d'un mélange de sécrétions qui est constitué d'eau oxygénée et d'hydroquinone. Un mélange qui va s'accumuler et rester tranquillement stocké tant que notre petit coléoptère mène une vie paisible. Mais à l'approche d'une menace, les muscles entourant le réservoir vont se contracter et une partie du mélange d'oxygéné et d'hydroquinone va être injectée dans ce qu'on appelle la chambre de réaction. Et c'est là que la magie opère. Les parois rigides de la chambre de réaction sont tapissées de cellules qui sécrètent deux types d'enzymes qui vont catalyser, c'est-à-dire accélérer, deux réactions chimiques. Les catalases vont libérer l'oxygène de l'eau oxygénée et les peroxydases vont utiliser l'oxygène qui est libéré pour oxyder l'hydroquinone. Et ces deux réactions sont extrêmement exothermiques, c'est-à-dire qu'elles relarguent beaucoup, beaucoup d'énergie sous forme de chaleur. Tellement de chaleur que l'eau contenue dans le mélange entre en ébullition. Ajoutez à cela l'oxygène produit et la chambre de réaction se transforme en cocotte minute sous pression. Et quand la pression est trop élevée, paf ! Le liquide, qui est à 100 degrés, est éjecté sous pression dans la mouille de l'enquiquineur, accompagné d'un léger bruit d'explosion et d'une vapeur blanchâtre, façon Gérard Majax, mais version insecte. Pour ceux qui ont la rêve. Non, pas du tout. Ok. Rêve de vieux, donc. Donc, attention, avec son réservoir plein, le bombardier a assez de munitions pour répéter l'opération plus de 70 fois et donc produire 70 jets, qui va éjecter à une vitesse de 500 jets par seconde. Autant vous dire qu'en face, l'agresseur n'a pas vraiment le temps de comprendre ce qui lui arrive. Mais c'est pas tout. Il va pas tirer comme ça dans le vent, il vise l'animal. Grâce à la mobilité de son abdomen, il peut orienter son jet avec une précision redoutable dans presque toutes les directions. Il peut même tirer vers l'avant en tirant entre ses pattes. Bon, dans ce cas, il va se prendre un peu de son tir dessus, mais en vrai, c'est sans conséquence pour lui. Et oui, la nature est bien faite, n'est-ce pas ? Tellement que les créationnistes ont fait du coléoptère bombardier leur égérie, décrétant qu'il était trop complexe pour être le fruit de l'évolution. No comment. Bref, les fourmis ont donc plutôt intérêt à garder leur distance avec le coléoptère bombardier. Les crapauds, eux, ont plutôt intérêt à garder leur langue dans leur bouche au risque, au mieux, de se prendre un jet brûlant sur la langue s'ils sont trop lents, et au pire, s'ils sont assez rapides, à s'assurer une bonne petite brûlure d'estomac. Parce qu'en effet, une équipe de chercheurs japonaises a montré que 43% des coléoptères bombardiers asiatiques boulottés par des crapauds ressortaient vivants, après avoir été vomis quelques minutes après leur ingestion. Semblerait que les insectes aient un bel instinct de survie et n'hésitent pas à utiliser leur arme en intérieur, et en l'occurrence, à l'intérieur des crapauds après avoir été gobés. Alors personnellement, j'aimerais pas trop être à la place des crapauds, et Darwin confirme que j'ai raison. Dans ses écrits, il raconte qu'un jour, sans connaître l'arme secrète des coléoptères bombardiers, il en a coincé un entre ses dents. Ouais. Mais gentiment, hein, c'était juste pour avoir les mains libres le temps de choper un autre insecte. Et là, bim, il s'est pris un jet bien brûlant dans le gosier. Et Darwin n'est pas le seul humain à avoir regretté de titiller un coléoptère bombardier. Un enfant espagnol qui voulait mettre un coléoptère bombardier dans une fourmilière, re no comment, s'est lui pris un jet bouillant dans l'œil. J'ai envie de dire « chè ». Autant vous dire qu'il n'est pas prêt de recommencer à torturer les insectes, lui. Bref, les petites bêtes ont beau ne pas manger les grosses, en tout cas la plupart du temps, mais elles peuvent quand même les blesser. Alors si vous voyez un carabe qui a l'air banal, foutez-lui la paix. On ne sait jamais ce qu'il a dans le ventre.
4: Merci beaucoup Marie-Cécile. Vraiment pas commode ces petites bêtes. Et donc on continue avec les actualités de la Fondation Evertea avec Louise.
5: Vous reprendrez bien un peu de science ?
6: Eh bien, pour commencer l'année, la Fondation Evertea organise une conférence grand public le 14 janvier pour parler des symbioses entre les plantes et les champignons du sol et de comment elles aident les plantes à se développer. Et comme nous le faisons depuis quelques années déjà, nous vous invitons à cette occasion à partager la galette des rois avec nous, juste avant la conférence à partir de 17h à la médiathèque La Tour Maubourg. Toutes les infos et les inscriptions sont à retrouver sur le site internet de la Fondation. Depuis décembre, nous vous avons révélé les défis qui ont été sélectionnés pour le Acclimacathon organisé par la Fondation Evertea. Vous pouvez dès à présent vous inscrire pour participer au week-end du Acclimacathon qui aura lieu du 6 au 8 mars à Valence et ainsi révéler un des défis que nous vous proposons. Rendez-vous aussi sur le site de la Fondation pour plus de détails et pour vous inscrire aussi. Enfin, je termine avec la conférence spectacle Écosphère, une histoire de santé unique, sur une idée originale de Delphine Delaunay, directrice de la Fondation Evertea, et une mise en scène de Anaïs Nicolas et la compagnie Soif Farouche. Nous vous attendons nombreux le 6 février à Valence et le 13 et 14 mars à Lyon. Les billetteries pour le spectacle sont déjà ouvertes et sont sur le site internet de la Fondation Evertea.
4: Merci Louise, on arrive au bout malheureusement de cette émission de la parenthèse scientifique. Merci d'avoir été avec nous. On vous dit à très bientôt pour un nouvel épisode.
7: Oh regardez,
4: c'est pas la Fondation Evertea ?
1: Ah ça, c'est encore des squats du bocal.
8: Mais qu'est-ce qu'ils font ?
9: Je crois qu'ils vont nous régaler avec un peu de science.

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3: Dis donc, c'est incompréhensible ce truc-là.
4: Ouais, pas facile à lire.
3: Et l'autre dingue a été jusqu'au bout, ça vaut une remise de peine.
5: 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Mais bon, mais c'est un bon bouquin, je veux dire, c'est sérieux.
6: Les abrutis de marcheurs au pas de route devraient lire les livres au lieu de les brûler.

Chers auditeurs et chères auditrices, je salue le divin en vous aujourd'hui. Je vous emmène dans le pays qui ressemble à un train bondé passant devant une start-up climatisée. Un pays avec des élections, une présidente sans pouvoir et un premier ministre autoritaire et nationaliste. Un pays qui code l'avenir avec une main et qui caresse encore ses fantômes et ses mythes de l'autre. Namasté. Allez, suivez-moi dans le pays d'un livre qui ne raconte pas une histoire, mais qui pourrait en raconter 100. Sans vie, sans silence, sans battement discret, au cœur du sous-continent indien. Aujourd'hui, parlons de mangue amère de Bulbul Sharma. Mangue amère, deux mots qui se frottent, qui se contredisent, qui se séduisent. La mangue, le soleil, la pulpe, le jus qui coule, l'amertume, la patience, les silences, les choses qu'on ne dit pas. Tout est là dès le titre, une contradiction. Quelque chose qui fond et qui pique, qui caresse et qui griffe, comme la vie finalement. Bulbul Sharma, l'autrice, est écrivaine, d'accord, mais aussi peintre. Et on le sent. Dans Mangue amère, elle écrit comme on dessine, par touche, par couleur, par petites vibrations. Bulbul Sharma est née en Inde. Elle vit à Delhi. Elle observe son pays de l'intérieur, sans exotisme, sans folklore, sans vitrine, avec tendresse et lucidité, et c'est pour ça qu'on l'aime. Le Mangue amère de Bulbul Sharma n'est pas une grande saga, ce n'est pas non plus une fresque historique, c'est un livre intime de 170 pages.

Un livre qui s'approche très près des femmes et qui parle à voix basse dans la cuisine. Car ce recueil raconte avant tout des vies de femmes indiennes, des femmes ordinaires et donc extraordinaires. Des épouses, des mères, des filles, des veuves, des amantes silencieuses, des femmes qu'on regarde peu, mais qui regardent tout. Des femmes qui vivent dans des maisons pleines de bruit, mais dont le cœur est souvent silencieux.

Chaque récit qui émaille le roman est une histoire autonome. Un instant, une tranche de vie, parfois quelques pages seulement. Et dans les pages de Mangamer de Bulbul Sharma, on trouve une enfance entière, un mariage, une déception, un espoir secret, une révolte contenue. Car le principe du livre est simple et puissant. Bulbul Sharma ouvre une porte. Elle nous fait entrer. On assiste à une scène intime, une discussion, un repas, un souvenir, une attente, puis elle referme doucement et nous laisse seuls avec ce qu'on a compris. Il n'y a pas de morale, pas de leçon, pas de discours militant,

et de résistance. Car elles trouvent toujours une fissure, une brèche, ces femmes-là. Un espace pour respirer, parfois minuscule, mais vital. Et c'est là que l'humour entre en scène. Un humour fin, discret, délicieux. Un humour qui dit, bon, puisqu'on ne peut pas tout changer, autant rire un peu. On sourit et puis on réfléchit. Mauvais signe, c'est de la bonne littérature. Certains récits sont tendres et d'autres cruels, d'autres carrément impertinents. Chez Bulbul Sharma, la cuisine est centrale parce que Mangamer est un livre qui se savoure aussi, qui vous fait saliver les recettes, les odeurs, les gestes répétés, mais ce n'est jamais anodin. Cuisiner, c'est parler, c'est aimer, c'est se souvenir, c'est parfois se venger. C'est dire ce qu'on ne peut pas dire. Ce livre parle du désir, pas seulement sexuel, le désir de vivre autrement, de choisir, d'aimer librement, d'être regardé, d'être reconnu, le désir d'être soi sans permission. Et puis Bulbul Sharma écrit les corps sans jamais les exposer. Une nuque, un poignet, une respiration, c'est une sensualité de l'ombre. Un rideau qui bouge, un sari qui frôle, une lumière qui hésite, pudique, comme une épice cachée. Ce qui m'a frappée, c'est la justesse. Rien n'est forcé, rien n'est surligné. Bulbul Sharma dans Mangamer fait confiance à notre intelligence, à notre sensibilité, à notre capacité d'écoute. Et en lisant Mangamer, on comprend quelque chose. Chaque récit est un morceau de miroir et on s'y voit parfois. Même si on n'a jamais mis les pieds en Inde, parce que la solitude, la tendresse, l'attente n'ont pas de pays. Quand on le referme, on n'a pas l'impression d'avoir lu un livre. On a l'impression d'avoir rencontré des gens, d'avoir partagé un thé, d'avoir écouté des confidences. Pour conclure, je dirais que Mangamer de Bulbul Sharma, c'est un livre sensuel, sans être démonstratif, politique, mais sans être dogmatique, féministe sans jamais le proclamer, un livre délicat, mais solide, comme ces femmes qu'il raconte. Alors si vous aimez les histoires intimes, les voix discrètes, les livres qui restent longtemps en vous, ouvrez-le, goûtez-le, prenez le temps parce que certaines saveurs ne se révèlent qu'à ceux

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1: de Milo Vati. Les vers du nez. Puisque je n'ai rien à faire, que je suis un chômeur désargenté et sous par-dessus le marché, je te fais une petite bafouille que tu liras peut-être si tu as des ovaires. Joli préambule dont je suis assez fier, mais c'est sans l'humour, on n'est pas là pour rigoler. Comme le dit si bien l'adage, les paroles s'envolent et les aigris restent. Et il est fort probable que je sois doucement en train de basculer vers une aigreur maligne dont je ne suis pas prêt de guérir. J'aimerais t'y voir. Certes, je le savais, une carrière de poète, c'est un sacerdoce. À part curé, on peut difficilement choisir un destin plus débile. Il n'y a rien à en tirer. C'est une longue litanie sans queue ni tête qui, au bout de quelques années, ne rime plus à rien. Pourtant, crois-moi, je me démène. Au cours des 6 derniers mois, j'ai rencontré tout un tas de gens soi-disant importants, comme un adjoint à la culture, des producteurs, des diffuseurs, des banquiers et même, sans rire, le président de la République. Tous des tarés. Il n'y en a pas un qui sait ce qu'est un poète. Leur seule réponse à mes sollicitations sont « Mettez-vous au niveau, mon vieux, vous devez communiquer et répondre aux codes exigés pour percer. » Comme si un poète avait envie de marcher dans les codes, alors que sa véritable vocation est de les casser, de s'en extraire, voire de les oublier. Au vrai, je me déteste d'avoir entamé de telles démarches. Être assis devant tous ces décideurs avec ma pochette en carton contenant toute ma vie, c'est-à-dire 3 disques et un livre, et tenter de les convaincre de m'aider par peur de mourir de faim, de froid, d'humiliation, c'était grotesque. Au fond, ma seule véritable angoisse est de ne pas parvenir à être un artiste dans cette vie-là et d'avoir emprunté le karma de quelqu'un d'autre. Mon choix était radical. Il était inimaginable d'avoir un métier à temps plein la semaine, d'avoir à commander ou à obéir, et de me transformer subitement le week-end en poète rebelle sur une scène à laquelle j'ai accès grâce au code de communication imposé. Les dés sont jetés et je serai donc pauvre, sans avenir ni retraite, et très certainement aigri et en colère. Ainsi soit-il. J'envisage de me retirer dans une cabane en bois au bord du lac Baïkal en Sibérie orientale pour observer mon poisson rouge qui tourne dans son bocal. J'ai lu quelque part, dans les chroniques de Bob Dylan, je crois, qu'il faudrait 10 vies à un homme pour écouter toute la musique déjà enregistrée et peut-être 10 000 ans pour lire tous les livres publiés. Alors à quoi bon aller voir un banquier pour financer un autre album de ma petite personne? À quoi bon écrire encore puisque tout est déjà fait? Je dis bien banquier, car j'ai épuisé toutes les autres possibilités censées aider à la création artistique. Je me présente chaque année au concours idiot des SMAC, qui propose un accompagnement aux artistes, et j'y suis immanquablement refusé. Trop vieux, trop blanc, trop mal, trop mauvais. Il n'y a pas d'argumentation. On ne sait jamais pourquoi on est recalé. Alors autant se griller une fois pour toutes et ne plus jamais se rabaisser. Les SMAC et consorts, allez bien vous faire. Ha ha. On fera sans vous. Comme Sting, John Lennon ou Bob Marley. Voilà, je suis aigri, tu vois. En colère et écœuré. Et c'est plutôt bon signe parce que c'est la base de la créativité. Une fois que tu as jeté les amarres, tu ne peux plus te retourner. Mais si tu as été en présence de la liberté, ne serait-ce qu'un instant, cela te permet de refuser pour toujours le conformisme et la fatalité. C'est déjà ça. Check les images.

0: Bonsoir à toutes et à tous. Vous écoutez le Flash Info de 20h de Radio France Internationale sur Radio BLV 93.6.
1: 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Il est 18h en temps universel, 20h à Paris et à Madrid.
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1: Et nous sommes ensemble pour une demi-heure d'information internationale avec d'abord le journal. À la une, un paysage recouvert de cendres et un air irrespirable. Près de Madrid, les pompiers espagnols luttent toujours contre les flammes. Notre envoyé spécial a pu se rendre aujourd'hui dans des villages dévastés. Les attaques des colons israéliens se multiplient depuis vendredi dernier en Cisjordanie occupée. Ce sera le dossier de ce journal dans quelques minutes avec des témoignages de Palestiniens confrontés aux violences. Et puis les adieux à une figure de la French Touch, l'électro française, le DJ Kavinsky est mort à l'âge de 50 ans. L'espoir en Espagne. Le ministre de l'Intérieur assure ce mercredi que l'incendie qui touche Madrid et Avila est techniquement stabilisé. Mais le combat contre les flammes continue. Une grande partie des environs de la capitale espagnole est dévastée par ces feux de forêt puissants, soutenus par la sécheresse et les vents violents. Rien que dans la communauté de Madrid, 27 000 hectares sont partis en fumée. Et on retrouve en direct notre envoyé spécial dans la Sierra Oeste de Madrid. Bonsoir Alice Foussard.
3: Bonsoir Diane, bonsoir à tous.
1: Alice, c'est l'une des premières fois où vous avez pu accéder à cette zone. Les routes ont été rouvertes officiellement ce matin.
3: Oui, et c'est un paysage désolant que nous avons pu découvrir. Sur les 12 kilomètres entre le village de Navas del Rey et Pelayos de la Presa, tout est brûlé. Plus on avance, plus les pins sont noircis. Parfois, ils sont au sol. La montagne n'est plus qu'un immense tas de cendres. L'air est presque irrespirable. L'odeur de brûlé rentre dans la voiture, pique les yeux. Et sur les bas-côtés, même les panneaux de signalisation ont fondu. Et c'est sans compter les dégâts. Car plus on avance vers San Martín de Valde Iglesias, l'épicentre de l'incendie, c'est de pire en pire. Des voitures par dizaines, des maisons emportées par les flammes. D'après les dernières actualisations, une centaine d'habitations principales ont été entièrement brûlées. Alors, quand elle voit les autres, Esther, une jeune fille, essaie de voir le positif. La ferme de sa famille n'a pas totalement disparu. Personne n'a été blessé. Elle n'a perdu que sa voiture, dit-elle. La pièce de la maison extérieure avec la machine à laver, le générateur, les panneaux solaires. Écoutez-la.
4: Tout a brûlé, nous n'avons plus d'électricité, plus d'eau. Regarde, nous utilisons des glacières pour pouvoir boire des choses fraîches. Tout ça est arrivé jeudi dernier, nous avons vu qu'il y avait un incendie vers 15h30. Et avant même qu'il ne soit 16h, nous étions en train d'évacuer nous-mêmes, car la garde civile ne pouvait même pas entrer. Elle n'avait tout simplement pas le temps. En moins de 20 minutes, le feu avait déjà parcouru 2 ou 3 kilomètres. Et ce jour-là, il y avait un vent très fort.
3: Dans la zone, il n'y avait pas grand monde, énormément de camions de pompiers, surtout des habitants. On en a vu certains s'arrêter sur le bord de la route avec des bouteilles d'eau pour aller éteindre de petites colonnes de fumée, possible nouveau départ de feu. Il y a un vrai traumatisme collectif, c'est certain. Et puis la peur de la hausse des températures, elle dépasse aujourd'hui déjà les 40 degrés.
1: Merci beaucoup Alice Froussard, notre envoyée spéciale dans la région de Madrid. Le reste de la Méditerranée est également confronté aux flammes. 90 foyers d'incendie recensés rien qu'aujourd'hui en Turquie, annonce ce soir le président Erdogan. Et en Grèce, 2 pompiers sont morts sur l'île de Crète. Un autre feu touche en ce moment l'île touristique de Paros. Côté français, les pompiers sont toujours mobilisés autour du méga-feu de Gironde. Il a ravagé 42 000 hectares de végétation depuis une semaine. Les incendies sont particulièrement nombreux et puissants cette année en France, favorisés par le changement climatique qui assèche les sols, augmente la température. Mais l'élément déclencheur des premières flammes reste dans 9 cas sur 10 d'origine humaine. Des actes parfois volontaires. 184 personnes ont été interpellées depuis le début de l'été, selon le ministre de l'Intérieur, Laurent Nunez. Alors, en Gironde, comme dans le Var, on cherche les coupables, Jeanne d'Anglejean.
5: En Gironde, sur les 11 personnes déjà interpellées depuis le jeudi 23 juillet, 2 sont poursuivies pour des faits d'incendie volontaire. Il y a un brancardier interpellé pour avoir mis le feu à des arbustes et un mineur de 15 ans qui venait d'incendier des broussailles à côté du foyer où il était placé. Les deux hommes ont été incarcérés. Dans le Var, c'est un homme de 23 ans, sans emploi et installé dans la région depuis un mois qui est le principal suspect. Il a été incarcéré et n'avait pas d'antécédents judiciaires liés à ce type type de fait. Il est soupçonné d'une dizaine de départs de feux de végétation dans le Var. Et pour le gros incendie en cours, il serait plutôt à l'origine d'une reprise de feu au sud du brasier. L'homme sera soumis à un examen psychiatrique. Il encourt 15 ans de réclusion criminelle et 150 000 euros d'amende.
1: 5 personnes ont déjà été condamnées à de la prison ferme en France depuis le 6 juillet. 15 autres placées en détention provisoire en attente de leur jugement.
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1: Il est 21h05 à Naplouse, la Cisjordanie, toujours confrontée à une vague de violence initiée par les colons israéliens. Vendredi dernier, plusieurs dizaines d'entre eux sont entrés armés dans Tel, un village du nord du territoire palestinien occupé. Selon l'armée israélienne, l'un des habitants aurait alors désarmé un des colons. Des échanges de tirs ont eu lieu, 4 Palestiniens et 2 Israéliens sont morts. Bonsoir Guilhem Delteille.
6: Bonsoir Diane.
1: Depuis, l'armée israélienne a bouclé les localités du nord de la Cisjordanie et les attaques de colons contre des communautés palestiniennes se multiplient.
6: Oui, communautés attaquées, intimidées, arbres fruitiers déracinés, bétail empoisonné, voitures prises pour cible sur la route. Les attaques de colons prennent différentes formes. La fusillade qui a éclaté vendredi dans le village de Tal a marqué le point de départ d'une opération de l'armée israélienne en Cisjordanie. Mais les attaques de colons s'inscrivent dans un cadre plus global. Mahmoud Toubassi habite la commune de Jaloud, près de Naplouse, dans le nord de la Cisjordanie. Sa maison est située à l'extérieur du village, isolée. Des colons israéliens ont coupé la route menant au village. Pendant 20 jours, pas de possibilité de se ravitailler, privé d'accès à ses terres qui lui procuraient un revenu indispensable et même finalement privé d'électricité par ses voisins installés illégalement là.
7: On est resté sans nourriture, sans eau, sans électricité. Qu'est-ce qu'on pouvait faire ? À la fin, 2 colons sont venus, armés. Ils nous ont dit « Vous avez une heure pour partir, soit vous sortez d'ici, soit vous mourrez dans la maison. »
6: C'était mercredi dernier, Mahmoud Toubassi a finalement quitté, sous la contrainte, sa maison.
1: Et cette histoire, ce n'est pas un cas isolé.
6: Yanoun, Tana, Al-Marajim sont autant de localités du gouvernorat de Naplouse où des déplacements forcés de population ont eu lieu ces derniers jours. Dans ce gouvernorat, les colonies se multiplient. Il en existe aujourd'hui 64 et la plupart n'ont jamais reçu d'autorisation du gouvernement israélien. Il y a 2 semaines, des familles se sont ainsi installées sur le mont Ebal qui domine la grande ville de Naplouse. Nous avons joint Razan Darlas, le gouverneur de Naplouse, et il dénonce la facilité laissée aux colons pour occuper de nouvelles terres.
8: Sans préavis, sans avertissement, sans rien du tout, les colons arrivent avec 2 ou 3 caravanes sur le lieu qu'ils veulent occuper. Et ils commencent à construire. Toutes les montagnes autour sont occupées aujourd'hui. Et l'armée les soutient.
1: Et Guilhem, comment les responsables palestiniens réagissent ?
6: Eh bien Diane, ils sont assez démunis et Razan Darlas ne s'en cache pas.
8: C'est la communauté internationale qui doit agir. C'est elle qui parraine les accords d'Oslo et qui est témoin de tout ce qui se passe. C'est elle qui doit contraindre Israël à arrêter ça. Dans notre province, il n'y a absolument rien. Qu'est-ce qu'on peut faire, nous ? Israël a pris tout notre argent.
6: Une référence aux ponctions opérées par Israël sur les taxes prélevées au nom de l'autorité palestinienne. Des mesures punitives aux yeux du gouvernement israélien pour le versement d'indemnités aux prisonniers et leurs familles qu'ils considèrent comme des terroristes. L'autorité palestinienne est aujourd'hui très affaiblie et appelle donc à une action internationale.
1: Guilhem Delteille du service international de RFI, un dossier réalisé à 4 mains avec Abla Jounaïdi. La fin de plusieurs jours d'accalmie au Moyen-Orient. L'armée américaine reprend les frappes contre l'Iran. Des explosions ont été signalées par les médias iraniens dans le nord-ouest du pays. Le président américain Donald Trump promet de frapper fort après des tirs iraniens contre des bases américaines en Jordanie la nuit dernière. L'Ukraine qui a tapé avec violence la Russie la nuit dernière. Des drones ont touché des raffineries de pétrole et des installations logistiques dans plusieurs villes russes, notamment à Perm, une ville qui se trouve à plus de 2000 km de la ligne de front. Un peu plus tôt cette semaine, Kiev a aussi visé Moscou avec près de 400 drones, la plupart interceptés par les autorités russes. L'armée ukrainienne manque de moyens pour intercepter les missiles de son ennemi, mais ses frappes dans l'autre sens nous rappellent les limites de la défense anti aérienne russe, souligne pour RFI Maxime Beznochouk, expert militaire ukrainien, chercheur associé au Center for Global Europe.
9: La plus grande faiblesse de la défense anti-aérienne russe, c'est l'immensité du pays. La Russie ne peut pas tout protéger en même temps. Elle doit donner la priorité à Moscou, à Saint-Pétersbourg, aux aérodromes militaires, aux raffineries et à certaines infrastructures stratégiques. Avec une ligne de front très longue avec l'Ukraine, elle doit constamment choisir où déployer ses systèmes de défense et ses missiles intercepteurs qui coûtent très cher. Chaque attaque ukrainienne produit donc un effet cumulatif. L'Ukraine peut lancer des centaines de drones par jour et il est difficile de tous les arrêter. Et puis il y a une deuxième faiblesse majeure, c'est cette concentration des infrastructures logistiques et industrielles, car la Russie a tout centralisé, les grandes raffineries, les entrepôts, ses centres de distribution. Ils sont donc extrêmement efficaces, mais aussi très vulnérables. Quelques frappes peuvent suffire à perturber l'approvisionnement en carburant, la logistique militaire et la distribution intérieure dans toute la Russie.
1: L'expert militaire ukrainien Maxime Beznochouk, joint par Sofia Katsenkova. Elle est accusée d'être la voix du Kremlin en France. Xenia Fedorova va faire un recours contre son arrêté d'expulsion. Ses employeurs français Canal+ et Lagardère dénoncent une atteinte à la liberté d'expression. L'ex-directrice de la chaîne russe RT France, devenue chroniqueuse, notamment sur CNews, constitue, selon le ministère de l'Intérieur, une menace pour l'ordre public car elle relaie de la propagande russe. En attendant son expulsion, elle est assignée à résidence et doit pointer chaque jour au commissariat. Bientôt deux décennies de crise démographique au Japon. La population du pays est tombée sous la barre des 120 millions d'habitants, une première depuis 42 ans. Les Japonais vieillissent, ne font plus d'enfants, de quoi bousculer toute l'économie du pays. Alors le gouvernement local de Tokyo a lancé une application il y a 2 ans, une intelligence artificielle pour mettre en relation des célibataires qui veulent se marier. Mais le bilan, Elena Tomic, est mitigé.
10: L'application Tokyo Enmusubi, qui signifie littéralement « union du destin », a tout pour plaire. Lancée en septembre 2024 par le gouvernement de Tokyo, elle a pour objectif de faciliter les rencontres des célibataires intéressés par le mariage, mais qui pour une raison ou une autre ne passent pas à l'action. L'intelligence artificielle utilisée par l'application permet en 3 étapes de présenter aux candidats des personnes compatibles. Depuis son lancement, sur 36 000 candidats, seuls 16 000 ont été retenus en raison de filtres très stricts, preuve de revenus, de célibat et entretien de motivation au mariage, et seulement 265 couples se sont mariés. Un résultat anecdotique face à l'ampleur de la crise démographique. Coût élevé de la vie et de l'éducation des enfants, culture du travail intense, précarité des emplois des jeunes, les experts notent que les dizaines de mesures prises depuis les années 90 n'ont pas réussi à inverser la courbe. Le vrai défi du Japon serait de réduire les freins économiques au mariage et d'accepter les formes de famille plus diverses.
1: C'est une levée de bouclier comme on en voit peu dans le monde du football. L'UEFA, la Fédération européenne, la Confédération d'Amérique du Nord, Centrale et des Caraïbes, plusieurs fédérations nationales critiquent le dernier projet de Gianni Infantino, le président de la FIFA. 10 jours après la fin du mondial, il veut vendre des parts de la compétition à des investisseurs privés. Un projet qui pose question, explique Yacine Eliatioui, enseignant-chercheur à l'Université Lumière Lyon-Dieu.
11: La FIFA n'est pas une entreprise privée classique, mais elle contrôle l'un des produits les plus puissants du monde, qui est bien évidemment la Coupe du Monde. Et cette compétition, elle concentre une valeur économique qui est très importante, avec les droits audiovisuels, les partenariats commerciaux, les prix des places également, qui ont fait polémique lors de la dernière édition américaine, et puis également le sponsoring et l'exploitation mondiale de la marque. Et maintenant, le débat actuel de cette partie de vente privée du plus grand tournoi sportif du monde, eh ben elle porte sur un paradoxe, parce qu'une organisation à but non lucratif, c'est le statut officiel de la FIFA, mais elle est chargée de réguler le football mondial, mais elle détient aussi un monopole sur certains actifs économiques essentiels du football. On s'interroge sur le risque d'une financiarisation excessive du bien sportif, parce que ce bien sportif, il possède une dimension culturelle et politique mondiale très importante, surtout qu'on approche en plus au mondial du centenaire, le prochain mondial 2030 qui se déroulera en plus sur 2 continents.
1: Le chercheur Yacine Eliatioui de l'Université Lumière Lyon 2. Il était l'invité de Paul Lonsin-Spinelli dans RFI Midi. David Guetta salue une icône de la musique électronique française. Jean-Michel Jarre déplore, lui, la disparition de quelqu'un qu'il a toujours considéré comme un petit frère. Le DJ Kavinsky a été retrouvé mort hier soir à son domicile à Paris. Il avait 50 ans. Vous vous souvenez peut-être de lui à la cérémonie de clôture des Jeux Olympiques de Paris où il avait joué son tube Night Call. Son portrait par Fatou Lordiouf.
5: Une veste en cuir, des lunettes noires et une ombre bleue dans la nuit. Kavinsky restera un artiste incontesté de la French Touch avec Martin Solveig et David Guetta. Le DJ s'est fait connaître mondialement avec le titre Night Call, bande originale du film Drive avec Ryan Gosling.

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En ce mois de février, le transatlantique réussit la performance de jeter l'ancre dans les grands ports de l'Italie. Gênes, Venise, Naples, Livourne, Trieste, Cagliari, Tarente et Augusta pour partir à la découverte de la musique de toute l'Italie. Un happy hour sera servi au bar du Transatlantique vers 14h20 avec deux interprétations d'une même chanson pour le prix d'une seule. L'orchestre du Titanic, celui qui continue de jouer même quand tout est perdu, sera consacré à Jovanotti, le Romain qui aura 60 ans cette année. Les musiciens italiens de la diaspora continuent de composer avec les airs de toutes les régions de l'Italie en tête. Ou alors ce sont les musiciens d'où qu'ils viennent qui célèbrent le mode de vie à l'italienne. L'Italie, dans les chansons du monde entier, c'est l'esprit de l'Italie.

Les sirènes de l'Italie, ce sont trois chanteuses de la péninsule et des îles qui les environnent, et des chansons pas nées de la dernière marée, comme le capitaine d'ailleurs. Seulement, il ne peut pas les oublier, ces trois divas. Et quand on aborde les côtes de l'Italie, la nostalgie le reprend à chaque fois. Les sirènes de l'Italie, ça sera dans la deuxième partie du Transatlantique. Et puis devant les traves du transatlantique, nous pouvons apercevoir les productions récentes des créateurs italiens, et c'est plutôt réjouissant. Le fantôme de Pino Daniele va hanter le transatlantique consacré à l'Italie comme il me hante depuis sa mort prématurée il y a 11 ans. Le napolitain est toujours aussi présent dans la playlist de ma vie. Et quand je pense à l'Italie en musique, c'est à lui que je pense en premier. Bien sûr, il existe plusieurs Italies. L'unification est trop récente pour que les chants propres à chacune des régions se soient estompés. Ici, le chant est roi. L'Italie est un pays où les photos des chanteurs sont affichées, pas seulement dans la chambre des adolescents, mais souvent dans le salon de l'appartement ou au mur des salles de restaurant. Le chanteur italien chante quand le chanteur français murmure. Il existe plusieurs Italies, et c'est pour ça qu'on l'aime.

Commençons par une musique de film. Là, c'est la chanson du film Manuale d'Amore Due, sorti en 2007. On se dit souvent que la recette de la chanson italienne est connue et que cette fois, on ne se laissera pas prendre. Mais essayez donc de résister à une pizza qui sort du four, à des linguine à l'évangole et à un tiramisu. Elisa, c'est ça. Quand elle chante « Eppure sentire », elle pousse la voix juste un peu, juste ce qu'il faut. Et moi, je

Eros Ramazzotti, c'est bien la même chose. Une recette qui fonctionne parfaitement, la guitare, puis les cordes, et bientôt la voix d'Eros. Eros, quel prénom.

Eros Ramazzotti qui se pose des repères en 1988 sur l'album Musicae. Ramazzotti, c'est aussi le nom d'un alcool, un amer dont le slogan est Milano da bere, Milan à boire. Un amer, un sirop plutôt, avec du sucre, des fruits, des épices. Comme ce troisième exemple que je vais vous soumettre tout de suite.

0: Laura Nonché, c'était Nek en 1996.
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0: D'Italie, capitaine ad hoc, et plus précisément de Naples, avec mon héros Pino Daniele, car c'est l'heure du happy hour. Approchons-nous du bar. Les barmen offrent deux interprétations d'une même chanson. Une chanson de Pino Daniele que j'ai découverte au milieu des années 80 au cours d'un séjour d'été à Milan. J'habitais alors dans l'appartement d'un musicien qui donnait sur une place face au parc de la Foire. Les premiers albums de Pino Daniele étaient en bonne place dans la discothèque. Et après ma visite à la Gelateria, je passais mes soirées à les écouter puis les enregistrer. Ces cassettes sont ce que j'ai ramené de plus précieux de ce voyage en Italie cette année-là. La découverte d'un artiste napolitain autodidacte qui va collaborer avec les plus grands musiciens de la planète. Je vous propose Quano Curve par le maestro, puis une version tout aussi estimable.

C'était Quan o Curve, quand il pleut, en dialecte napolitain. Il figurait sur le troisième album de Pino Daniele qui s'intitule Nero a Metà, à moitié noir. Et là, c'était Tosca, accompagné par Giovanna Formulari et Massimo Lorenzi. 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Le Transatlantique a jeté l'ancre dans les ports de la péninsule pour explorer toute la musique de l'Italie. Et je vous propose une croisière dans les années 60 avec ceci. Non.

En 1964, Gigliola Cinquetti vient de Vérone, elle a seulement 16 ans et elle présente cette chanson au festival de San Remo, puis remporte la même année le concours de l'Eurovision. Sous l'ovation du public danois, elle devient la première et la seule artiste de l'histoire du concours à être autorisée à remonter sur scène pour saluer une seconde fois le public. Un succès du disque dans toute l'Europe puisque mes grands-parents avaient acheté le 45 tours. Et maintenant à la rubrique des slows avec Orgue Farfisa, je vous propose ceci.

Fausto Leali en 1966 et c'était acquis. Ceux qui ont vu le film Fleuve, La Meglio Gioventù de Marco Tullio Giordana, Nos meilleures années en français, sorti en 2003, se souviennent sûrement de cette chanson entonnée par les principaux protagonistes du film. Et ceux qui la découvrent aujourd'hui voudront bientôt voir le film. L'orchestre du Titanic, c'est un artiste méconnu ou passé inaperçu et sous-estimé ou encore disparu trop tôt, auquel le Transatlantique va consacrer 3 chansons. En Italie, nous allons revenir aux années 90 et 2000 avec Giovanotti.

Giovanotti, c'est Lorenzo Cherubini, né à Rome il y a 60 ans. Il est considéré comme l'un des pionniers du hip-hop italien. Le nom Giovanotti provient de la forme plurielle du mot italien Giovanotto, jeune homme, soit Giovanotti. Lorenzo Cherubini était auditionné à l'origine avec un groupe du nom de I Giovanotti, mais le producteur de disque ne s'intéresse qu'à lui. Le chanteur décide alors de prendre un nom italo-américain inventé, Giovanotti, qui deviendra finalement Giovanotti.

Giovanotti, la gente della notte. Giovanotti nous raconte une balade dans les rues la nuit et la description des gens qu'on peut y rencontrer. C'était en 1991.

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Le Transatlantique a jeté l'ancre dans les ports de la péninsule pour explorer la musique de l'Italie. Une chanson tellement italienne qu'on entend dans Ocean 12 ou 13, ou je ne sais plus, pour bien nous faire comprendre que nous sommes en Italie. En fait, L'Appuntamento est une chanson brésilienne avec un texte italien chanté par Ornella Vanoni en 1970.

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L'appuntamento, le rendez-vous d'Ornella Vanoni.

C'est une chanson qu'on entendait beaucoup en France au cours de l'été 1976. Adriano Celentano, I Want to Know. Et si vous voulez en savoir plus à propos d'Adriano Celentano et de chanteuses italiennes en général, je vous recommande de chercher sur une plateforme qui diffuse des vidéos une version très savoureuse de Parole et Parole interprétée à la télévision italienne par Adriano et Mina, que nous entendrons un peu plus tard. Oui, le Parole et Parole en français de Dalida et Alain Delon, mais dans lequel cette fois Mina joue le rôle de séducteur pris par Alain Delon en France, et Adriano, c'est celui qui refuse les caramels. Ah.

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1: 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Est-ce que cela vous suffit ? Je suis un artiste. Fabio Concato. La chanson s'appelle « Adin Martin » et elle a été produite en 1977.
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1: Mais Adoc, nous sommes dans la baie de Naples. Vous voyez bien le Vésuve qui fume, c'est pas votre pipe. Capitaine, nous allons retrouver mon héros, Pino Daniele, et puis deux autres napolitains que je vais vous offrir. Pour ouvrir notre escale, Pino Daniele qui chante une des chansons devenues l'un des hymnes de Naples sur une place de la ville avec tout le public. Écoutez plutôt comment on chante à Naples. Écoutez la clameur, écoutez la ferveur.

Pino Daniele dans son fief de Naples devant son public, c'était Napoulet. Et pour rafraîchir un peu l'ambiance napolitaine, un son un peu glacé, celui des années 80, c'est Nino Buono Cuore, c'est Boulevard.

0: Nino Buonocuore, un autre napolitain, et c'était Boulevard en 1988. Un autre napolitain qui accompagne Pino Daniele dans sa tournée italienne de 1997, c'est Joe Barbieri. Il compose un succès pour Giorgia qui lui donne confiance et que nous écouterons juste après.
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Sur l'album In Parole Povere, paru en 2004, nous écoutions Leggera et c'était notre troisième napolitain, Joe Barbieri.

Georgia in vacanza con me, la chanson composée par Joe et Barbieri en 1997. Des vacances avec Georgia et sa promesse, si tu es en vacances avec moi, ce sera toujours dimanche.

0: Pour évoquer l'Italian Disco, voici Pino D'Angio, une certaine idée du mal transalpin dans son milieu, la discothèque.
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0: Sylvia Tarod, c'est une violoniste, compositrice, une improvisatrice à ses heures. Elle devient chanteuse pour ce morceau. Grazie per la tua voce. Merci pour ta voix nue, Sylvia Tarozzi. C'était la bien nommée Forza del Canto, la force du chant, sur Radio BLV. 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Le Transatlantique a jeté l'ancre dans les ports de la péninsule pour explorer la musique de l'Italie. Je vous propose une croisière italienne dans les années 10 et 20, dans toute sa diversité.
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Ce serait bien de ne jamais se quitter, mais s'abandonner de temps en temps est utile ou nécessaire à la survie des animaux en voie de disparition comme nous. Nous ne sommes pas des arbres. C'est Di Martino, non siamo gli alberi. C'était en 2012.

Né à Novara, à 20 ans, il part à Londres et obtient un diplôme de guitare jazz. En 2016, il commence à écrire des chansons en italien comme celle-ci, Acqua Minerale.

0: Aqua Minerale, c'était Giorgio Poi en 2017.
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0: Mais capitaine, je vous l'ai déjà dit, cette musique vient de tous les ports de l'Italie.

Andrea Laszlo de Cimone, c'était la Nostra Fine. Andrea, compositeur de musique de film, mais aussi compositeur de chansons et aussi chanteur, c'était un extrait de L'Immensità en 2019. 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Le Transatlantique jette l'ancre dans tous les ports de la péninsule pour explorer la musique de l'Italie. Les musiciens italiens de la diaspora continuent de composer avec les airs de toutes les régions de l'Italie en tête, ou alors ce sont les musiciens d'où qu'ils viennent qui célèbrent le mode de vie à l'italienne. L'Italie, dans les chansons des musiciens du monde entier, c'est l'esprit d'Italie.

Linger in Silence, un titre anglais pour une collaboration récente entre le compositeur de musique de film états-unien Graham Reynolds, qui est le compositeur privilégié de Richard Linklater depuis plus de 20 ans, et Marta Del Grandi. Je vous ai proposé la version italienne de Linger in Silence.

0: Stephen Bishop, le Californien et Little Italy, c'est un vrai petit film avec des personnages où les personnages dansent dans la rue. Stephen Bishop raconte qu'il ne pouvait pas jouer cette chanson sur scène parce qu'elle contient le personnage d'une vieille dame interprétée ici par Chaka Khan. Sur l'album Careless, publié en 1976, c'était Little Italy.
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0: Bon, vous avez raison, capitaine, on va se réveiller. Et puis surtout, capitaine, on va se consacrer maintenant à la séquence Les sirènes de l'Italie. Ah, la nostalgie. Plus que partout ailleurs en Italie, le capitaine a ses divas et ça le ramène à des souvenirs anciens, des souvenirs de navigation autour de la péninsule. Ça commence avec ça. Ennio Morricone à la composition, à l'arrangement, le chant dissirant de Mina, la diva absolue, et un refrain au conditionnel, c'est Telefando, c'est Mina.

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Si en appelant je pouvais te dire adieu, je t'appellerai. C'est la chanson déchirante de Mina en 1966 qui s'appelle Se telefonando. Décidément, le téléphone ne me réussit pas. Ennio Morricone encore, avec son épouse Maria Travia pour le texte et tout le lyrisme de Milva Larousse dans cette chanson qui brise le cœur.

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Le chant déchirant de Milva, c'était Ri devi en 1970.

Carmen Consoli, c'est une Sicilienne de Catane que j'ai vue en concert à Paris il y a quelques années, hein, dans une cigale remplie d'Italiens et dominée par la colonie sicilienne qui chantait avec leur diva, comme les Napolitains peuvent le faire avec Pino Daniele et comme le capitaine du Transatlantique est capable de le faire quand il entend ses divas. Paroli di Muro est sorti en 2000 sur l'album Stato di Necessità. Elle est souvent connue sous le nom de Narciso en raison de son thème central qui est la manipulation d'un pervers narcissique.

Paroli di Burro, c'était Carmen Consoli. Que voit-on lorsqu'on se tient sur les traves du transatlantique? Leonardo DiCaprio? Non, non, on voit l'avenir de la chanson italienne.

Dans les nouvelles productions italiennes, nous avons retenu cet artiste. Ça s'écrit M-A-C-E, je ne sais pas si ça se dit Mace à l'italienne ou si ça se dit Mace à l'anglaise. En tout cas, c'était Fuoco di Paglia, le feu de paille. Mace ou Mace, on verra bien. En 2024.

0: Yo non lo so, c'est Post Nebbia sur l'album Pista Nera qui se présente comme un concept album d'exploration de la dégradation sociétale et de la rage générationnelle. Un disque sorti en 2024. Et c'est ainsi que s'achève le Transatlantique, l'émission de voyage musical de Radio BLV. Vous pouvez retrouver l'Italie et toutes les autres destinations du Transatlantique sur radioblv.com ou encore sur les plateformes Apple Podcast, Deezer et Spotify. Et maintenant, la suite des programmes de Radio BLV.
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